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Paris brûle. La lueur rouge qui incendiait le ciel grandissait toujours. Et l'on aurait dit que les incendies marchaient, que quelques forêts géantes s'allumaient là-bas, d'arbre en arbre, que la terre elle-même allait flamber, embrasée par ce colossal bûcher de Paris. À gauche, c'était les Tuileries qui brûlaient. Dès la tombée de la nuit, les communards avaient mis le feu au debout du palais. Et, rapidement, le feu gagnait le pavillon de l'horloge, au centre, où était préparée toute une mine, des tonneaux de poudre entassés dans la salle des maréchaux. Les toits s'embrasaient, gercés de lézardes ardentes, s'entr'ouvrant comme une terre volcanique sous la poussée du brasier intérieur. Mais surtout, le pavillon de Flore, allumé le premier, flambé du rez-de-chaussée au vaste comble dans un ronflement formidable. Le pétrole, dont on avait enduit le parquet et les tentures, donnait aux flammes une intensité telle qu'on voyait les fers des balcons se tordre. Puis, à droite, c'était d'abord le palais de la Légion d'honneur, qui se consumait en une large flambée de bûchers dont tout le bois s'achèverait d'un coup. Ensuite, c'était le palais du Conseil d'État. L'incendie immense, le plus énorme, le plus effroyable. Le cube de pierre géant aux deux étages de portique, vomissant des flammes. Les quatre bâtiments qui entouraient la grande cour intérieure avaient pris feu à la fois. Et là, le pétrole versé à pleines tonnes dans les quatre escaliers, aux quatre angles, avait ruisselé, roulant le long des marches des torrents de l'enfer. Ensuite, c'était à côté la caserne d'Orsay, dont tout un pan brûlait en une colonne haute et blanche, pareille à une tour de lumière. Et c'était enfin, derrière d'autres incendies encore, les sept maisons de la rue du Bac, les 22 maisons de la rue de Lille, embrasant l'horizon, détachant les flammes sur d'autres flammes, en une mer sanglante et sans fin. Et l'épouvantement, c'était que Paris, les autres quartiers lointains, là-bas, au fond de la trouée de la Seine, n'existait plus. On ne voyait qu'une énormité ténébreuse, un néant, comme si Paris tout entier, gagné par le feu, fût dévoré, eût déjà disparu dans une éternelle nuit. Et le ciel aussi était mort. Les flammes montaient si haut qu'elles éteignaient les étoiles.

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1: Cette semaine, je vous propose de parler d'autonomie, une autonomie douce. On a déjà fait des émissions sur le sujet. On n'est pas très loin de chez Orphée, que vous avez découvert la semaine dernière avec ses fleurs et avec le collectif de la fleur française. On est aujourd'hui chez Sandy Motion. Bonjour.
2: Bonjour.
1: Tu fais beaucoup de choses. On a un petit peu parlé avant. Tu fais de la vannerie, tu fais de la tannerie, tout ça de manière très naturelle. Tu fais de la cueillette. Tu proposes des cueillettes sauvages. Tu es prof de yoga. Voilà. Et tout ça, ça fait des personnages en général que j'aime bien présenter à l'ours et à la carotte, puisque ce sont des gens comme toi qui cherchent à vivre autrement et qui parfois trouvent des choses. Je vois qu'à côté de nous, il y a pas mal de branches d'osier, je suppose, ou de saules. On va parler peut-être de vannerie. C'est comme ça que ton rapport à l'autonomie et à la nature a commencé. C'est un lien ancien chez toi?
2: J'ai commencé mon lien avec la nature en passant le brevet d'état d'accompagnateur en montagne, où au début j'accompagnais les gens en montagne de façon plutôt sportive, et puis petit à petit je me suis rendu compte que c'était plus pour moi suffisant, et je me suis tournée un peu vers la nature, à la fois les oiseaux, les chants d'oiseaux, et en même temps les plantes, et essayer de voir comment ces plantes qui nous entourent peuvent nous servir dans notre quotidien. Donc la vannerie, ça fait partie d'une des façons dont j'ai pu utiliser ces plantes et dont j'ai essayé de transmettre l'utilisation aux gens qui venaient avec moi.
1: Alors toi, t'en fais quoi? Donc c'est de l'osier que tu récupères du sol?
2: Alors tout ce qu'il y a là, c'est des il y a des saules, il y a des noisetiers, il y a du cornouiller. C'est des plantes que j'utilise pour faire des paniers, mais pas que, en fait. C'est vraiment pour faire toutes sortes d'objets. Et toutes les chutes, je les utilise pour faire des petites rambardes.
1: Ouais, ce qu'on appelle des plessis. Pour faire des bordures de jardin, ou pour mettre de la terre dedans, pour faire des carrés jardin. Ok, ça, ce sont les chutes, en fait, de ce que tu fais en travail.
2: Voilà, c'est pour éviter de les brûler, ouais. de faire de la fumée. En fait, nous, on s'en sert vraiment pour faire nos haies. Okay. Tout ce que je vais pas pouvoir utiliser, ou des fois il y a des saules qui sont un peu tachés, ou les noisetiers, une fois qu'ils sont un peu trop secs, on peut plus tirer les fines lamelles qui servent à faire les paniers. Et dans ces cas-là, au lieu de les soit je les ramène dans la forêt, soit je les utilise.
1: Donc la vannerie, tu en fais quoi? Donc des paniers, tu viens de le dire.
2: Alors là, en ce moment, par exemple, je récupère l'écorce des tiges, ça peut être du saule, par exemple. Avec les écorces, on peut en faire des chapeaux, on peut en faire des sacoches. Et c'est au fil des saisons, essayer de voir, il y a des saisons où on va pouvoir utiliser l'écorce, d'autres où on va utiliser le feuillage. En fin d'été, ça va plutôt être le feuillage et les joncs. À l'automne, ça sera plutôt le noisetier pour faire les paniers. Et en fonction des saisons, essayer d'adapter sa vannerie, de faire une vannerie paysanne, quoi, au fil des saisons.
1: Okay. Ça t'est venu comment, cette envie?
2: Bizarrement, hein. Petit à petit, par curiosité. Je pense que c'est vraiment la curiosité tout au long de ma vie là, qui m'a amené dans des univers à la fois complètement différents et en même temps qui se rejoignent, comme le tannage, la vanne.
1: J'allais dire, on va passer du végétal à l'animal. Qu'est-ce qui t'a pris aussi de vouloir faire du tannage?
2: Eh bien, je pense que c'est surtout quand je suis tombée enceinte.
1: Alors, au tannage, on va rappeler, hein. Ouais, c'est le fait de prendre une peau d'animal et de la transformer en cuir.
2: En fait, c'est moi, quand j'ai vu la peau de mon ventre qui changeait, je me suis dit que la peau, c'était quand même quelque chose de magique qui nous accompagne tous les jours. Et après, je me suis dit, ben oui, les anciens, en fait, ils utilisaient vraiment ces peaux-là, pas les nôtres, hein, mais les peaux des animaux pour faire toutes sortes de choses. Et j'ai voulu essayer. Donc j'ai demandé à des paysans s'ils pouvaient me prêter des peaux plutôt que de les jeter, parce que maintenant c'est vrai qu'on a tendance à les jeter. Et j'ai essayé de les transformer. Alors au début, il y a eu pas mal d'échecs. Et petit à petit, j'ai réussi à trouver une méthode qui me permettait, sans utiliser de produits chimiques, de les transformer pour pouvoir les utiliser pour des instruments à percussion. Alors moi, ce qui se passe, c'est que quand s'il y a quelqu'un qui veut faire un instrument de musique, il m'appelle et il vient à la maison. Moi, j'ai la peau, soit il la tanne avec moi, d'accord, soit j'ai déjà tanné la peau et on fabrique l'instrument ensemble.
1: D'accord.
2: Voilà, je trouve que au moins il y a vraiment un autre rapport qui se crée avec avec l'instrument. Et pour moi, c'est ça, c'est le plus important, quoi. Plutôt que de fabriquer des instruments à la chaîne et qui n'ont pas forcément de vie derrière.
1: Alors, tu utilises quoi, c'est quoi comme peau que tu utilises comme aliment?
2: Alors, ça peut être des peaux de daim, des peaux de biche, de cerf.
1: Donc, tes copines avaient les chasseurs, du coup. Hein.
2: Entre autres. Voilà.
1: C'est bien ça de relier qu'être écologiste et faire quand même le lien avec les chasseurs, c'est très bien.
2: Ben moi j'ai trouvé ça génial parce que c'est souvent assez clivé, il y a les écolos d'un côté et les chasseurs de l'autre et en fait on utilise la même nature et c'est réussir à discuter ensemble et finalement en fait il y a plein de secteurs sur lesquels tout va bien quoi.
1: Si on n'écoute pas trop ce qu'on nous dit de penser et comment voir les autres, il suffit de discuter, on se trouve des points communs.
2: Ouais, ouais, complètement. Moi, à la fois, c'était très riche au niveau apprentissage de la peau, mais socialement aussi beaucoup. Moi, ça m'a changé beaucoup ça m'a changé un regard sur l'univers de la chasse, quoi. Et j'ai d'ailleurs été contactée à Montpellier pour faire une conférence sur le tannage par la Fédération de chasse. Et pour moi, c'était un vrai cadeau.
1: Super. J'aime bien, en effet. C'est un vrai cadeau pour les auditeurs aussi. Parlez autour de vous, vous verrez que parfois les barrières qu'on essaie de mettre entre nous n'existent pas. Donc on est aussi entouré de pas mal de végétales ici. Tu fais aussi ces cueillettes. Qu'est-ce que tu proposes aux gens de manger, de se soigner, de les deux?
2: Alors moi, mon but, c'est pas de dire aux gens il faut faire ça, c'est vraiment de rendre les gens autonomes par rapport à l'utilisation des végétaux, par rapport à la reconnaissance des végétaux. Quand on approche un peu le milieu de la botanique, on a l'impression que c'est très austère et très compliqué. Et en fait, c'est rendre tout ça beaucoup plus simple en essayant de se limiter à quelques végétaux qui vont pouvoir nous servir à manger, à se soigner, à faire une petite pharmacie pour des petits bobos, hein, bien sûr, mais en tout cas, c'est regarder différemment les plantes qu'on a vraiment dans notre jardin, les rendre extraordinaires, tout ce qui est ordinaire, quoi.
1: Oui, parce que souvent elles le sont, hein, ce que les gens voient comme une mauvaise herbe qui pousse en travers de leur chemin, ça peut être une plante qui sert.
2: Ouais, mais complètement, rien que la pâquerette, en fait. La pâquerette, en fait, quand on fait des balades, les gens, quand je la présente, on dit, bon, c'est la pâquerette. Mais oui, mais est-ce qu'on a vraiment regardé de près la pâquerette? La pâquerette, c'est un monde merveilleux. Quand on la regarde de près, si on a la chance d'avoir une petite loupe ou si on est animé vraiment, on colle l'œil, on peut l'utiliser au niveau médicinal, on peut l'utiliser.
1: Ah ouais, sert à quoi la pâquerette? J'avais jamais entendu parler.
2: La pâquerette, elle va servir, elle va être très chauffante. On peut s'en faire des soupes, en fait, ça va ramener un petit peu de chaleur. C'est une plante qu'on va pouvoir utiliser aussi parce qu'elle est vulnéraire. On peut s'en faire un macérat huileux et tu vas pouvoir t'en servir comme l'arnica. Voilà, tu vas pouvoir t'en servir aussi, ben justement, quand t'as un ventre qui devient un peu gros, voire très gros quand t'es enceinte, ça va t'éviter les vergetures. Mêlée aux fleurs de soucis, là, ça fait un très bon complexe. Et après, c'est vrai que tu peux vraiment la manger au quotidien. T'es sûr que t'en as toujours dans le jardin. Enfin, presque toute l'année, quoi.
1: Au printemps, surtout.
2: Voilà, au printemps, ouais, ouais. Et après, ben voilà, on a le pissenlit, on a le plantain, il y a des...
1: Alors toi, au quotidien, comment ça se passe? Tu manges beaucoup de plantes de ton jardin, de plantes sauvages, cultivées? Comment? Parce qu'il y a une partie potager, là il y a les fraisiers, il y a le potager qui va bientôt, qui attend d'accueillir pas mal, qui a déjà des plantes, qui va en avoir d'autres, on le voit. Mais toi, au quotidien, ça se passe comment avec les plantes?
2: Alors moi, la première chose que je fais le matin quand je me réveille, c'est que je me pose un peu la question de comment je me sens au niveau du ventre, au niveau de la tête, au niveau de l'énergie. Et en fonction de mes ressentis, bah, je vais dehors et je me fais ma petite cueillette pour me préparer ma tisane du matin. Comme ça, je me fais mon petit check. Ça me permet de voir un petit peu l'ambiance dans laquelle je me trouve et d'anticiper un petit peu ma journée, vite fait, hein, sans cérémonie. Mais voilà, et je prends quand même comme ça contact le matin avec les plantes du jardin, alors pas du potager, mais vraiment les plantes sauvages.
1: Alors je vois pas d'ortie, c'est parce que tu les manges toutes?
2: Alors ouais, l'ortie surtout.
1: Parce que c'est vrai que là, vraiment, on est dans une zone où il devrait y en avoir, et j'en vois pas chez toi. Ça veut dire
2: c'est
1: que tu en manges beaucoup.
2: Oui, si tu regardes bien, il y en a quand même un peu partout. Après, c'est vrai qu'on a fait un peu le vide, mais il y en a toujours un petit peu sur le côté. Et c'est une plante que j'utilise beaucoup, mais qui a une constitution asséchante. Et j'ai un terrain assez asséchant, assez sec. Et du coup, je vais plutôt utiliser, je vais l'utiliser un petit peu, mais accompagné de plantes qui vont ramener un peu d'humidité.
1: D'accord. Où c'est qu'on revoit ce genre de savoir sur le siècle, l'humidité? Dans des ouvrages que tu as lu quand même ça?
2: Moi, je suis en formation en herboristerie et une herboristerie où on s'intéresse au côté un peu médecine chinoise et où je trouve vraiment intéressante l'approche parce qu'il va y avoir, on va étudier la constitution des plantes et on va étudier sa propre constitution. Et quand je fais une balade avec les gens, moi, c'est vraiment ce qui m'intéresse, c'est que les gens eux-mêmes apprennent à se connaître pour pouvoir aller vers les plantes qui leur sont adaptées. Chaque personne va avoir une constitution qui lui appartient, mais on va pas tous avoir besoin de la même. Par exemple, comme on disait tout à l'heure, si on a la toux, si on est un peu pris au niveau des voies ORL, on va pas tous se diriger vers le thym, par exemple.
1: Ouais, le thym c'est bon pour certaines personnes, mais pas pour toutes.
2: Exactement. Voilà, c'est ça.

0: Alors, nous sommes de retour avec Sandy. Sandy, on l'a à peine évoqué. On va essayer d'aller voir un petit peu voir en vrai tout ce que tu fais. Donc, tu fais de la vannerie, tu fais des tannages de peau pour faire des instruments de musique. Tu vis avec les plantes de ton jardin. Tu apprends aux autres à faire du yoga, en particulier des personnes âgées. Et tu fais donc des balades avec les plantes pour découvrir les plantes d'un point de vue culinaire et cosmétique et se soigner, c'est ça?
1: Ouais, médicinal. Moi, le but, c'est d'amener les gens et de voir. Alors, évidemment, moi, j'ai expliqué un petit peu, mais le but, c'est qu'après, les gens, ils vérifient par eux-mêmes. Et puis, en fonction de s'ils ont des pathologies, vérifier s'il y a des contre-indications, en sachant que moi, je connais pas toutes les contre-indications de toutes les plantes. Donc, c'est vraiment après chaque balade, moi, ce que je conseille, c'est de vérifier par soi-même. Et de vérifier par soi-même, ça permet d'être un peu plus sûr de soi pour l'utilisation. Au niveau culinaire, par exemple, je fais plus d'atelier culinaire parce qu'il y a un petit flou juridique au niveau de la responsabilité. Il y a beaucoup de gens qui présentent des allergies. Et moi, ce que je fais, c'est qu'on parle du côté culinaire, du côté sensoriel, vraiment de le petit goût. Des fois, on peut avoir la feuille en bouche pour ceux qui le veulent. Mais par contre, la cuisine, je la fais plus faire avec les gens.
0: C'est l'industriel qui a gagné, qui a mis en place des normes pour que finalement des choses qui sont mauvaises pour la santé, mais standardisées, remplacent les choses uniques comme ça.
1: Mais voilà, disons qu'après, on a toujours un petit peu la peur de se retrouver devant des flous et d'être remis en cause. Et c'est vrai que maintenant, il y a pas mal de gens qui présentent des allergies et on ne sait plus trop à où s'en tenir, quoi.
0: Tu me fais goûter quand même quelque chose avant qu'on rentre, aller voir la vannerie, quelque chose que je connaîtrais pas ou qui est très classique et que j'ai jamais goûté. Non, ça, c'est une aquilée?
1: Oui.
0: Tu la manges?
1: Ouais, tu peux, ouais, en salade. Ce qui est intéressant, c'est de goûter des plantes qui ont vraiment des saveurs complètement différentes.
0: Elle a un peu d'amertume.
1: Ouais, c'est ça.
0: Mais elle est bonne. Elle reste douce quand même, c'est marrant.
1: Il y a de l'amertume et du coup, ça c'est pareil, on va le travailler. Vous voyez, ça veut dire que c'est une plante qui a une constitution amère. Mmh. C'est une plante qui va être asséchante.
0: D'accord. Ça fait maigrir?
1: Non.
0: C'est dommage, parce que je suis pas enceinte, mais j'ai quand même la peau qui s'est un peu tendue sur le ventre ces dernières années. Dommage, sinon je...
1: Ça va être une plante qui va resserrer les tissus, c'est une plante qui est astringente.
0: D'accord.
1: Et tout ce qui est astringent, ça va faciliter la circulation sanguine, ça va faciliter la circulation lymphatique aussi, donc ça peut aider à éliminer,
0: okay.
1: Bon, mais... Voilà. Mais voilà.
0: Bon, très bien. Qu'est-ce que tu aurais alors pour brûler ma graisse?
1: Pour brûler ta graisse... Je pense que si tu manges que des plantes, c'est déjà ça va aider. Mais ouais, juste rien que déjà un petit drainage.
0: Les fleurs de sauge officinale sont très bonnes, oui, en effet.
1: Ouais.
0: Elle m'a donné une fleur pendant qu'on parlait. Moi, je les avais jamais mangées.
1: En rouleau de printemps, ça réveille les papilles.
0: C'est très bon. Parce que c'est vrai qu'on en a de la sauge officinale, donc la vraie sauge, celle qui est un peu duveteuse et gris argentée, qui sert normalement de sécher pour des tisanes. Mais j'avais jamais osé goûter les fleurs qui sont bonnes. Bon, mais très bien.
1: Moi, je m'en sers un peu pour purifier le lieu, pour nettoyer un petit peu. Voilà. Et c'est vrai qu'au niveau culinaire, c'est très très fort. Mmh. Et on aime ou on n'aime pas. Mmh. Et après, comme on disait tout à l'heure, il y avait une vieille. On disait qui a de la sauge dans son jardin n'a pas besoin de médecin. Mmh. En fait, suivant ta constitution, ça peut être super intéressant, mais ou pas, quoi.
0: D'accord. Mmh. Bon, après les fraisiers, ça, je te les laisse, je connais. Tu as de belles fraises, disons. Alors, tu vas nous montrer, tu as un atelier, du coup, dans ta maison. Alors, la maison, on n'en a pas parlé, mais ton chéri est charpentier. Donc là, on est évidemment, la maison aurait pu donner aussi lieu à une émission, puisqu'on est sur
1: une maison en paille avec la technique grêbe.
0: D'accord. C'est quoi la technique grêbe?
1: Technique grêbe, c'est qu'il y a une ossature, une ossature principale, une ossature secondaire et à l'intérieur des bottes de paille qui sont mises sur champ. Et de chaque côté, un coffrage avec un mélange ciment chaud sûr.
0: D'accord. Et le tout bardé de bois. Et en plus, pas du bardage régulier. C'est vraiment c'est une très grande cabane, mais il y a cet esprit qui est vraiment très chouette.
1: Voilà.
0: Et tu es bien dedans.
1: Ouais, par contre, ouais, on est super bien dedans, c'est clair.
0: Là, t'as une petite serre.
1: Ouais, où je fais sécher les écorces.
0: Ah, je croyais que c'était des pots en l'air, mais en fait, c'est... là, tu fais sécher tes écorces.
1: Là, en fait, j'ai...
0: C'est des rouleaux, en fait, accrochés à des fils, accrochés au plafond.
1: Ouais, en fait, c'est ça. C'est, là, c'est la période où il y a la montée de sève. Donc, en fait, je fends les tiges dans la longueur et après, je récupère l'écorce que je roule en sens inverse pour qu'elle elle reste droite. Et après, je découpe des fines lamelles de ces écorces-là pour pouvoir fabriquer ce qu'on disait tout à l'heure, des sacoches ou des chapeaux ou tout autre objet.
0: Ils sont, c'est un peu plus épais, quoi.
1: Alors, tu peux découper des grandes lamelles ou des beaucoup plus fines. Et c'est vrai que ça c'est juste de la magie, quoi. C'est un peu comme la peau des bêtes. On se rend compte qu'on peut faire plein de choses avec. C'est super intéressant. Et c'est vrai, on le voit très peu utilisé ici aujourd'hui.
0: Complètement. Et tu crois que ça se faisait, c'est un savoir ancien, c'est des choses qui se faisaient ici ?
1: Ici, je sais pas trop.
0: Ici, en France ?
1: Ouais, en France. Alors, il y avait certaines. En fait, la vannerie, ce qui est intéressant, c'est qu'en fonction des régions, il y a des savoirs qui sont complètement différents, d'autres qui se rejoignent. Mais c'est vrai que le côté écorce, en tout cas, dans notre région-là, je n'ai jamais trop vu.
0: Je vois d'autres plantes qui sèchent dans ta petite serre.
1: C'est la fume-terre. La fume-terre que j'ai récupérée, justement, je l'ai jamais trop utilisée et je voulais goûter son amertume. Et elle va être utilisée pour le foie, pour drainer un petit peu le foie. Et à côté, l'aubépine. L'aubépine pour calmer un peu le système nerveux.
0: C'est les fleurs que tu utilises ?
1: Les fleurs et les feuilles. Et
0: pour calmer le système nerveux ?
1: Ouais, pour rééquilibrer le système nerveux. Moi qui ai un système nerveux qui est assez... je suis un petit peu tonique, mais des fois un petit peu trop. Et l'aubépine me sert justement dans mon quotidien.
0: Ok. Ça, je connais. Ça doit être un rhizome.
1: C'est la patate douce. C'est ça. Ouais, on est en train d'essayer de se tenter la patate douce.
0: Tu veux la tenter à l'intérieur ?
1: T'as peur ? On va la mettre dehors, mais ouais, on attendait un peu que les 5 glaces soient passées là.
0: Ouais. Alors là, on rentre dans le garage ?
1: Ouais,
0: t'as encore des trucs en train de sécher.
1: Ça c'est le roseau massette. C'est le. Alors il y a du roseau massette que je récupère à la fin de l'été et je le fais sécher et après je peux l'utiliser toute l'année pour fabriquer justement les chapeaux ou les sacoches. L'avantage des roseaux, ce qui est intéressant, c'est que le saule souvent c'est difficile à travailler pour les gens qui ont des problèmes articulaires et tout ce qui est feuillage, on peut le travailler vraiment avec tout public. À la fois les jeunes, les petits et les personnes âgées.
0: Oui, parce que tu vis plus de la passation de savoir que tu fais, des stages, que de la fabrication d'objets, on est d'accord.
1: Oui, en fait, j'ai finalement plus beaucoup de temps pour fabriquer. J'adore fabriquer et j'aime beaucoup transmettre. Et c'est vrai que mêler toutes tes activités, là, le temps de fabrication, il devient assez, assez court.
0: Il faut trouver l'équilibre entre les deux.
1: Voilà, d'où l'aubépine.
0: Et là, il y a quelques pots. On commence à rentrer dans le domaine des pots, là.
1: Ouais, tu vois, alors c'est les dernières pots que j'ai. Après, y a toutes celles qui sont dans les poubelles, là, qui me restent à tanner. Donc ça, c'est, par exemple, ça, c'est de la peau de daim.
0: Il y a des daims dans les forêts ici ?
1: Non, c'est un élevage du côté de la Charente où que ma mère, quand les animaux se battent, et des fois ils sont obligés de récupérer les pots. Et les pots, au lieu de les jeter, ils me les amènent.
0: D'accord.
1: Et comme ça, moi, je transforme ces pots-là pour leur donner une nouvelle vie, quoi.
0: Et on voit la texture qu'on pourrait en faire un tambourin ou quelque chose comme ça, quoi. C'est, voilà. C'est à la fois souple mais un peu cartonné.
1: Ouais, en fait c'est ça, c'est semi-rigide, c'est tanné à cru. C'est-à-dire que moi je récupère les peaux, je les écharne avec une plane qu'on utilise.
0: Écharné,
1: c'est-à-dire que j'enlève la chair, les fascias, sur la peau avec un outil qui sert à écorcer le bois à la base. Je les mets sur un rondin, je les écharne et après je fais des trous tous les 5 cm tout le tour de la peau et je vais les tendre sur un cadre pour que en fait la peau soit complètement étirée et que les fibres vraiment se distendent. Une fois que ça c'est fait, j'utilise la cervelle, donc soit la cervelle de l'animal, soit une cervelle que je vais acheter si j'en ai pas et je vais badigeonner la peau de cette cervelle.
0: D'accord.
1: Qui va permettre de renourrir la peau en phospholipides parce que sinon la peau c'est un peu comme du carton. Et le fait de la renourrir, ça va lui donner une certaine souplesse.
0: D'accord.
1: Si je voulais une peau très très souple, je la tremperais carrément dans cette espèce de pâte à crêpes de cervelle, quoi.
0: D'accord.
1: Plusieurs fois en l'assouplissant. Et là, par contre, physiquement, c'est plus compliqué.
0: Et là, c'est une technique que tu as appris comment?
1: En cherchant, en essayant, et puis finalement, je me suis rendu compte que c'est un peu une technique que les Amérindiens utilisaient.
0: D'accord.
1: Pour finir, je fais des tipis et je les fume à l'écorce de chêne et de châtaignier. Voilà, comme ça permet de les rendre imputrescibles.
0: Donc là, on est rentré. Ah bah oui, en effet. Il y en a plein le plafond.
1: Voilà.
0: C'est chouette.
1: Donc il y a vraiment plusieurs techniques. Le but, c'est, moi, c'est vraiment justement d'apprendre plusieurs techniques et plusieurs savoirs au niveau des lieux où j'ai été. Donc là, par exemple, on a ce qui ressemble au tistaï.
0: Alors le tistaï, c'est le panier.
1: C'est le panier des baronnies qui était fait tout en noisetier. Donc moi, ça fait partie des choses que j'ai vraiment envie de transmettre pour que ces paniers-là puissent perdurer. Comment tirer une fine lamelle sur du noisetier, quelles sont les techniques, parce que ça, c'était vraiment pratiqué avant.
0: Très joli.
1: Et ça l'est plus. En fait, tous les gens qui les fabriquaient sont morts, mais aujourd'hui, quoi.
0: Et tous les paniers qu'on trouve sur les marchés sont fabriqués en Chine ou ailleurs?
1: Et bien déjà, quand on voit le prix des paniers aujourd'hui et le temps qu'on met pour les fabriquer, on se dit que... Ouais, voilà, carrément.
0: Ah, ils sont très bien finis, hein. J'ai déjà vu de la vannerie sauvage, là t'as vraiment des objets qui sont finis, c'est très joli. Hein.
1: Voilà, avec des techniques un peu différentes. Et donc ça, tout ça, c'est...
0: Des couleurs différentes, donc couleurs tu utilises différentes... Ouais. Ah, c'est joli.
1: À la fois du cornouillé, il y a du troène, il y a du saule aussi. J'essaye de mêler un petit peu.
0: Et l'abat-jour, c'est toi qui l'as fait?
1: Oui.
0: Ah, il est très joli, ça on en voit évidemment dans les boutiques déco, mais là il a un côté beaucoup plus naturel et libre, il est très joli.
1: Ouais, et le but c'est justement, il n'y a pas de difficulté, c'est de rendre les gens autonomes sur des fabrications comme ça, quoi. Après, on a tout ce qui est un peu sculpture aussi qu'on va pouvoir faire avec ce qu'on va trouver. Il y a de la glycine, il y a du lierre, de la clématite.
0: Donc là, tu as fait une espèce d'abeille sculpture.
1: Voilà.
0: Alors, qui est quand même sur du fil de fer. Ouais, c'est
1: ouais,
0: ça.
1: En fait, souvent, je fais une armature quand même à la base. Uh-huh. Et histoire que quand les végétaux sèchent, ils restent quand même maintenus. Et après, autour, je fais de la vannerie aléatoire.
0: C'est très joli.
1: Ça, et après, on a tout ce qui est un peu de tambour. Tambour. Donc, ça, c'est de la peau de biche que j'ai utilisée. Et après, je fais les cadres en bois avec du merisier qui a été coupé à côté et du peuplier qui vient d'un peu plus haut que l'âne me semble.
0: Alors, qui achète ça?
1: Alors ça, c'est des gens qui... Il y a des gens qui font du yoga, il y a des gens qui font de la méditation. Ça peut être aussi des gens qui se connectent un peu avec la nature. Après, en fait, moi, ils viennent là. Et après, l'utilisation derrière leur appartient. Ça peut être aussi des musiciens. Il y a des musiciens qui viennent.
0: Oui, un peu ethnique, des orchestres ethniques, ce genre de choses.
1: Oui, oui, mais pas forcément que. Ouais, d'accord. Non, ouais. J'ai eu des profils de musiciens vraiment dit complètement différents.
0: Ok.
1: Ouais. Rarement rappeur, tout ça.
0: Et là, évidemment, musique électronique, il n'y a pas.
1: Voilà.
0: On arrive au terme de cette émission avec toi, Sandy. Quel est le conseil que tu donnerais aux gens? Alors voilà, on n'est pas obligé de faire de la vannerie, bien qu'on peut venir l'apprendre, c'est intéressant de savoir faire ses pieds à panier, on n'est pas obligé de faire du tannage. Mais si on veut se reconnecter à la nature, parce que toi finalement ça a été des expériences successives, quoi. Tu as petit à petit fait des choses avec l'univers qui t'entourait, avec la nature qui t'entourait. Quel est le conseil, par exemple sur les plantes, ça c'est le truc le plus classique que tu donnerais aux gens, toi qui a maintenant, tu es jeune encore, mais avec un petit parcours.
1: Moi, ce que je donnerais comme conseil, ça serait de vraiment se contenter de vraiment les plantes de son propre jardin. On dit que les plantes qui poussent dans ton jardin, c'est celles dont tu as besoin. Alors, je ne sais pas si c'est vrai, mais en tout cas, de se dire, sur un petit carré, là, des plantes se limiter d'abord aux plantes qu'on est sûr de reconnaître. Et en apprendre, on essaie d'essayer d'en apprendre une par an, mais dans sa totalité. Essayer de la regarder, de la sentir, de la toucher, et essayer de, si elle est comestible, si elle est utilisable, évidemment, une fois qu'on est sûr de son identification.
0: Donc il faut quand même avoir Internet. Ou un livre.
1: Non, des bouquins, ouais. Ouais. Moi, pour le coup, j'utilise très peu Internet pour les plantes. Parce que je trouve qu'à sur Internet, tu vas pouvoir tout voir et son contraire.
0: Alors, comme livre, qu'est-ce que tu as comme Bible?
1: Alors moi j'ai les deux Lachaud, J'ai les deux Lachaud. Après, j'ai les bouquins d'identification des plantes. Et après, j'ai des livres sur l'herboristerie. Alors, il y a des vieux, vieux livres, mais je me contente jamais d'un livre. Ce qui est bien, c'est d'en avoir plusieurs pour essayer de vérifier même les contre-indications, de voir. Des fois, elles sont inscrites dans certains bouquins et pas forcément dans d'autres.
0: Oui, parce que sur Internet, on va avoir des gens très farfelus qui vont vous dire que c'est super, que ça marche, alors que ça peut être dangereux. Ce qui, en général, a été imprimé il y a quelques années, en tout cas, au début des années 2000, est en général sûr.
1: Ouais, ça a été général vérifié, quoi. Et pas réédité, en tout cas, s'il y avait des grosses erreurs. Donc, au moins juste ça, et essayer de voir toutes les utilisations qu'on va pouvoir en faire. Et on n'a pas, enfin, pour moi, une dizaine de plantes, ça suffit, en fait. Et c'est vrai qu'on est dans une société là où on consomme beaucoup, et du coup, on a envie d'apprendre toutes les plantes. Et finalement, rien qu'avec le pissenlit, il y a moyen de faire de la bannerie avec du pissenlit. Il y a moyen de se soigner, il y a moyen de manger, tu vois.
0: Et puis on trouve toujours des nouvelles vertus dans des plantes très exotiques qui viennent de l'autre bout du monde, mais avec des dégâts environnementaux qui vont souvent avec. Il vaut mieux se contenter de ce qui pousse dans le jardin.
1: Ouais, on parlait de la pâquerette, toi, l'arnica, c'est pareil, il n'y en a pas dans mon jardin, mais j'ai de la pâquerette, je vais pouvoir l'utiliser.
0: Très bien, merci Sandy. Et pour ceux qui veulent te connaître, tu as un site où qui sont dans le coin, qui viennent dans les Baronnies, là, dans les Hautes-Pyrénées, il y a un endroit où trouver des renseignements sur toi?
1: Alors moi j'ai un site qui s'appelle Détour Sauvage. Sur internet, et sinon je mets les actualités sur le Facebook Yoga Détour Sauvage.
0: Détour au singulier?
1: Détour au singulier, okay. Ouais, tout attaché.
0: Très bien, merci Sandy, bel été à toi.
1: Merci beaucoup et au plaisir.
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4: Bonjour, c'est Marie-Thérèse. Je voulais vous annoncer une conférence débat sur un sujet sensible en ce moment, les lois de fin de vie. 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

0: Bonjour à toutes et à tous et bienvenue dans cette nouvelle émission Création d'entreprise, le déclic. Aujourd'hui, on va faire la connaissance de Jean-Baptiste Blaise qui est boulanger à Prêt sur le site de Ma Bonne Étoile avec donc le fournil du vivant. Bonjour.
1: Bonjour, bonjour à tous.
0: Alors avant de parler vraiment du fournil du vivant, j'aimerais qu'on vienne donc sur votre parcours. Qu'est-ce que vous avez fait avant d'ouvrir cette boulangerie ?
1: Alors avant ça, j'ai fait pas mal de métiers différents. J'ai bien aimé alterner un peu toutes sortes de choses. J'avais fait des études en anthropologie. Ça, je le dis parce que c'est important par rapport au pain. Puis ensuite, j'ai fait divers métiers, mais pas mal dans, on va dire, les espaces verts. J'ai travaillé dans la taille d'arbres, et pas mal d'entretien aux arbres, fruitiers notamment. Et puis après ça, j'étais un petit peu facteur, voilà. Et ensuite, je me suis décidé à passer mon CAP boulanger, voilà.
0: Et qu'est-ce qui vous a motivé à passer ce CAP ?
1: Alors, en fait, entre le métier de facteur et la décision du CAP, j'ai eu un souci de santé assez important, on va dire. Voilà, je me suis retrouvé à l'hôpital pendant un certain temps. Et en fait, je vous avoue que la nourriture est pas forcément toujours foufou. Et donc, voilà, pour moi, l'aliment de base qui est le pain, je me disais, mais c'est pas possible, il faut vraiment qu'on fasse quelque chose. Donc voilà, en fait, je suis revenu à la base, en fait, de l'alimentation pendant ce séjour. Et donc, c'est un peu ce qui m'a motivé à faire des tests à la maison en rentrant, en me disant, je vais essayer de faire mon pain. Au début, à la levure, et puis au fur et à mesure, j'ai commencé à tester au levain. Et puis, de fil en aiguille, je me suis pris une passion. Et voilà.
0: Est-ce que ça change beaucoup dans la fabrication de passer de la levure au levain?
1: Oui, ça, c'est quand même vachement différent. Ça demande beaucoup plus d'attention. La levure, c'est un champignon, on va dire, qui est quand même assez efficace. On le met, paf, ça pousse. Le levain, c'est un biotope complet avec tout un tas de micro-organismes. Donc c'est très vivant et ça demande d'être un peu plus attentif, quoi. C'est comme d'avoir un Tamagotchi à la maison. il faut s'en occuper, voilà. Voilà.
0: D'accord. Et donc du coup, vous êtes dit, tiens, je vais faire mon pain à la maison. Et après, comment vous êtes dit, finalement, je vais peut-être même devenir boulanger, ce sera encore mieux.
1: Alors ça, en fait, je vous avoue qu'à ce moment-là, j'avais envie un peu de changer de métier. Et puis, dans mon entourage, j'avais des personnes, mon oncle par exemple, qui lui a commencé à être boulanger à 70 ans. Donc voilà, reconversion en pré-retraite, enfin voilà, c'est original. Et donc il avait son fournil, pareil, au levain. Donc j'étais déjà passé un peu le voir, je trouvais ça chouette. Et puis dans mon entourage, j'avais des personnes aussi qui avaient un fournil, donc j'ai pu aussi aller tester un petit peu. Et puis voilà, je me suis dit que ça correspondait bien avec ma passion. Et donc je suis allé faire un stage d'une semaine en Bretagne chez un paysan boulanger qui a fini de me convaincre. Voilà, il s'appelle Nicolas Supio, qui a une manière très, enfin voilà, dans le respect du fond. Et puis j'avais vu aussi une émission où il était passé, où en même temps il déclamait des contes un peu universels, voilà, et tout en parlant du pain. Et ça m'avait vachement parlé, voilà. Ça, c'est un peu le lien avec l'anthropologie, justement. Le côté culturel aussi, interculturel du pain et universel. Donc voilà, tout ça, ça fait que tout ça mis ensemble, je me suis dit, bon allez, c'est le moment, on va essayer. Au début, je voulais être paysan boulanger, je me suis dit, je vais tout faire. Et finalement, je me suis un peu calmé en voyant que c'était quand même beaucoup de travail, qu'il faut des terres, c'est quand même beaucoup, beaucoup d'énergie. Moi, je sortais un peu de maladie, tout ça, donc c'est quand même, fallait que je me préserve. Et puis, passer un peu de temps aussi avec la famille. J'ai une fille en bas âge, donc, ça me demandait un petit peu un petit peu de revenir un peu et sur un projet plus simple, voilà, plus accessible.
0: Effectivement. Et comment s'est passé le CAP? C'était pas trop compliqué?
1: Alors le CAP, moi personnellement, j'ai pas trouvé ça trop compliqué. Après, ça dépend des personnes évidemment, mais disons que bon, moi déjà j'avais l'habitude, comme j'avais fait une licence avant, j'avais l'habitude un peu des études, tout ça, donc ça, bon, ça m'a pas fait peur. Là il y a un côté plus pratique et que je trouvais vraiment chouette aussi. Voilà, t'es pas à l'école toute la journée assis, t'es debout, tu pratiques, ouais c'est ça, en fait, t'es plus en lien, tu peux discuter avec les autres, enfin voilà, c'est plus vivant, je dirais. Donc ça déjà, j'ai trouvé ça plus agréable en tout cas. Et puis, c'est sûr que comme là on était en formation adulte, alors j'étais aussi avec des plus jeunes, enfin j'étais le plus vieux, hein, mais j'étais pas avec des plus jeunes que moi, mais ils étaient tous en formation continue, pas en formation initiale. Et donc oui, on est quand même avec des gens qui sont un peu plus sûrs de ce qu'ils veulent faire. Voilà, il y a un peu ce côté-là. Voilà, puis moi c'est sûr que j'avais déjà des bonnes bases avant, j'étais déjà bien passionné par le sujet. Donc oui, ça a roulé tout ça. Pour info, donc j'ai passé mon CAP à Épinal.
0: D'accord.
1: Voilà, dans les Vosges, j'ai trouvé ça vraiment très chouette. L'équipe, en tout cas, est très sympa. Voilà, toute l'équipe pédagogique. Et puis, voilà, une petite mention pour ceux qui encadrent aussi, quoi, qui prennent vachement le temps et qui, voilà, enfin, ils nous ont offert des équipements. On a pu aller visiter un moulin chez Forichère. C'était très intéressant. Voilà, quoi. J'ai trouvé que la formation était quand même de qualité. Et voilà. Après, bon, c'est sûr que ça forme à la boulangerie. Quand on passe le CAP, on va dire que ce qui est proposé quand même, c'est un contenu qui amène plus vers, pour être plus ouvrier, je dirais. Enfin, pour être salarié, quoi.
0: D'accord.
1: Et alors après, il y a quand même une petite, on a eu quand même droit à une petite formation, ça c'est chouette aussi, pendant une semaine, pour les personnes donc en formation adulte, avec boulanger, pâtissier, enfin tous les métiers de bouche. Et donc là, c'était justement sur créer son entreprise, voilà, quels sont les statuts, les assurances. Enfin voilà, on a brassé un peu tout le thème de la création d'entreprise pendant une semaine. Ça c'était donc avec la Chambre des Métiers CMA des Vosges en l'occurrence. Voilà, et ça c'était intéressant aussi. On avait tout un tas de documents et de dossiers qui étaient bien utiles. Voilà.
0: Très bien. Et le CAP ça dure combien de temps environ?
1: On commence, c'est un peu classique, mais en gros on commence en septembre. Puis après, on finit au mois de juin, quoi. Comme si on... C'est une année un peu classique. On passe les examens à la fin. Voilà, il y a des examens écrits, enfin, qui ont un COEF un petit peu plus bas, je dirais, que la pratique, quoi. Pour le coup, faut pas se louper en pratique.
0: Oui, c'est sûr.
1: C'est le moment où, voilà, faut être à fond. On donne tout pour la pratique. Alors la pratique, c'est vrai que voilà, enfin la formation adulte sur 9 mois, c'est court, donc il faut être motivé, faut être sûr de son coup, parce que c'est 9 mois, c'est quand même assez court. En tout cas moi j'ai trouvé pour la partie pratique, parce que on a l'examen, ça dure 7 heures et pas plus, quoi. Et en fait c'est vrai qu'il y a, on a beaucoup beaucoup de production à faire. Donc ouais, ça demande quand même d'avoir bien pris le temps de bien pratiquer avant, d'avoir pu aussi faire des stages en alternance, voilà, où on a la possibilité aussi vraiment de mettre la main à la pâte et de pouvoir bien pratiquer, parce que le jour effectivement de l'examen, Bah, c'est serré, quoi.
0: J'imagine.
1: Voilà. Bah, ouais, disons qu'il y en a qui, voilà, qui font ça depuis 2-3 ans. On voit la différence, en fait, entre les adultes qui ont que 9 mois et qui prennent un peu plus de temps, quoi. Mais bon, voilà.
0: En tout cas, vous l'avez réussi.
1: Oui, ça va. Ça s'est bien passé.
0: Tant mieux. Et ouf, oui. Et après, alors, comment ça s'est passé ensuite pour créer le fournil du vivant?
1: Pour créer le fournil du vivant, alors, bon, déjà, en sortant du CAP, j'ai eu la possibilité de pouvoir travailler en tant que salarié. J'ai pu travailler quasiment un an dans une boulangerie. Voilà, donc c'est pareil, ça c'était bien parce que ça m'a permis aussi quand même de faire un peu plus la main, quoi. Voilà, prendre un peu plus d'expérience. Et pendant ce temps-là, et ben petit à petit, ça, le projet a maturé, on va dire. Donc voilà, j'ai pris contact avec Terre de Lorraine pour voir un petit peu, bah voilà, enfin j'avais des copains qui sont artisans qui m'ont dit bah va voir avec eux. Normalement, tu peux avoir un suivi. Donc, voilà, on a mis en place un suivi. On a fait un chèque créa avec, commencé avec Pôle emploi. Et puis, enfin, France Travail. Puis voilà. Puis donc, j'ai eu droit à un suivi, qui a quand même, je sais plus, c'est, ça a mis quoi, comme ça, je pourrais pas vous dire précisément. Je dirais quasiment un an, quoi, avant de sortir le projet. J'ai ouvert, ça a démarré officiellement, on a créé l'entreprise, c'était en juin 2025. Et puis, je sais plus, on a commencé à la rentrée 2024, donc, je dirais septembre, un truc comme ça. Mm-hmm. Donc, ça a mis quand même, le temps d'une gestation, je dirais à peu près 9 mois.
0: C'est ça.
1: Et puis donc voilà, et puis bah ouais, voilà, bon, pendant ce temps-là, bah, en fait, on, dans le suivi, on, petit à petit, on avance dans les étapes, quoi. Et voilà, c'est intéressant. Et puis c'est qui est, voilà, il y a le côté aussi où on peut travailler sur la partie chiffrée, on va dire, tout ce qui est prévisionnel, tout ça. Moi, c'est des choses qui me dépassaient quand même beaucoup. Et c'est vrai qu'ils ont un petit logiciel là qui va bien, ils posent les bonnes questions, des questions que tu te posais pas forcément avant, voilà, toutes les charges, enfin, voilà, faut vraiment penser à tout en fait. Et quand t'as pas l'habitude, c'est sûr que t'es content d'avoir quelqu'un qui voilà, qui te booste un peu pour ça. Donc voilà. Et puis donc ensuite la création. Après il y a un suivi post-création où bah voilà, on va aussi faire les premières déclarations à l'URSSAF, voilà, toutes ces choses un peu administratives aussi qu'on a pu faire ensemble. Et ça m'a permis aussi d'avoir accès à un prêt d'honneur. Voilà, c'est un système qu'ils ont mis en place justement en lien avec Pays Terre de Lorraine. Et donc ça permet en fait d'avoir un prêt d'honneur, c'est un prêt mais à taux zéro. Donc c'est assez intéressant quand même pour démarrer, quoi. Ça fait quand même un petit coup de boost. Voilà.
0: Et bah très bien. Et donc là, ça fait pas encore un an tout à fait que vous êtes ouvert, donc, mais quel est un peu le bilan de ces premiers mois?
1: C'est quand même positif, hein. ouais, ça va. Alors c'est beaucoup de travail, hein. c'est sûr, surtout quand on démarre. Il y a vraiment la partie voilà, au début. Il y a quand même un peu tout à mettre en place, voilà, les papiers, tout ça, l'organisation et tout ça. Donc ça, c'est quand même assez chronophage. Donc c'est sûr que ouais, les premiers mois, quand on a pris des vacances là, je me suis pas reposé. et donc là, on commence à avoir en plus une petite routine, un roulement qui commence à se mettre en place, même si la manière de faire la boulangerie que j'ai choisie, c'est quand même c'est du vivant, donc voilà, j'ai encore beaucoup de de facteurs, on va dire, qui font que je dois continuer à m'adapter. Donc oui c'est quand même assez prenant, mais c'est super chouette, quoi. Enfin, t'es quand même content quand t'as réussi à créer ton projet, que ça marche, que les gens, que des retours positifs, enfin, c'est quand même quand même très grisant.
0: J'imagine, oui. Qu'est-ce que vous proposez alors exactement?
1: C'est surtout du pain au levain. Toutes mes recettes de pain, en tout cas, que ce soit des spéciaux ou des un peu plus classiques, sont faites donc au levain. Mais avec une particularité, c'est que je l'ai fait à faible ensemencement. Donc, ça veut dire que je mets très très peu de levain. C'est du levain 100% naturel que je fais moi-même. Et donc ça permet en fait la technique que j'utilise, qui est quand même assez complexe à mener, qui demande d'être assez attentif. Je laisse fermenter à température ambiante mes pâtes entre 15 et 18 heures. Donc, voilà. Et donc, pendant ce temps-là, il y a tout un travail qui est enzymatique, de bactéries, développement de bactéries, tout ça, qui est, donc on va dire, de prédigestion du pain, voilà, qui est très intéressant. Donc ça, c'est la partie un peu nutritionnelle, on va dire, du pain. Voilà. Et à côté de ça, je fais aussi des brioches et des choses comme ça, et tout est cuit au feu de bois. Voilà. Donc ça, c'est pareil, c'est un peu, ça prend un peu de temps. On prépare le bois et tout ça. Donc ça demande pas mal d'énergie. Et puis, j'ai une démarche le plus locale possible. Toutes mes farines sont issues de paysans boulangers bio du coin. Voilà, il y a aussi donc le moulin de flou qui est en bio aussi, qui est juste à côté là, qui prend les céréales chez Probiolor. Donc pareil, c'est des paysans bio du coin. Et voilà, parce que les ingrédients sont issus de l'agriculture biologique, même si je ne peux pas l'indiquer parce que je n'ai pas le label.
0: Ah oui.
1: Voilà, là j'ai fait une demande pour être labellisé Nature et Progrès. Voilà, pour ceux qui connaissent pas, c'est les pionniers, on va dire, de la bio, ceux qui ont commencé dans les années 70 à mettre en place toute une charte justement autour du respect de l'environnement, de la santé humaine, tout ça. Voilà, mais c'est un label qui a choisi de rester indépendant, donc ils ne sont pas reconnus d'État. on peut pas indiquer que c'est bio, même si c'est plus que ça, parce que c'est quand même plus exigeant, c'est-à-dire qu'on n'a pas le droit à la mixité, par exemple, on peut pas produire du conventionnel et du bio, que ce soit que bio. Il y a une démarche aussi au niveau du, enfin il y a une recherche aussi au niveau du matériel qui est utilisé. Voilà, on regarde un peu tous les plastiques, par exemple, le moteur, il faut pas qu'il y ait d'aluminium. Voilà, tout ça, on fait attention aussi aux matériaux qui sont utilisés et au matériel. Et puis il y a une partie aussi respect environnemental et social. C'est-à-dire que il faut aussi, si on a des salariés par exemple, voilà, que qu'ils soient bien heureux, bien payés. C'est assez global comme démarche, c'est très intéressant en tout cas. Et donc voilà, j'ai fait ma demande. Je passerai en commission au mois de juin là. Donc voilà. Voilà un petit peu pour la démarche.
0: Très bien. Oui. Et donc du coup, d'ailleurs, comment vous avez trouvé ce nom, Fournil du Vivant?
1: C'est passé par plein de noms différents. J'avais pas mal de possibilités, dont plein de jeux de mots un peu à la noix, mais j'aime bien les jeux de mots. Mais à la base, j'avais trouvé un nom et en fait, ça marchait pas. Quand je parlais aux gens, ils comprenaient pas. Ils disaient, on va faire quelque chose de plus simple. Et en fait, le fournil du vivant, il y a déjà, en premier lieu, c'est vraiment, un peu le respect que j'ai pour le vivant justement, et un peu la démarche justement, qui où le but c'est de faire un

0: site génial, qui s'appelle Souk, et donc il suffit de taper le fournil du vivant sur Internet et puis on tombe dessus. Je suis référencé Google aussi, donc voilà, ça peut être facile d'y accéder. Et donc sur ce site-là, en fait, on peut avoir accès aux différents produits qui sont proposés et passer commande. Voilà, je fais des fournées donc les mercredis et vendredis. Donc, on peut commander pour les mercredis, les vendredis et samedis, puisque je suis aussi à en fait le lieu où on est à le fond du vivant. Le site s'appelle Ma Bonne Étoile et donc il y a une épicerie qui est ouverte le samedi de 8h à 18h. Voilà, il y a pas mal de gens qui viennent, ça marche de mieux en mieux. Et donc, on propose, enfin, il y a tous mes produits, quoi. Donc, voilà. La possibilité aussi de. Donc voilà, ça c'est la partie sur commande. Et puis on achète direct. Donc il y a l'épicerie du samedi. Et il y a aussi une épicerie à Vézelise qui s'appelle Maclay des Champs, qui pareil me prend aussi, enfin me commande du pain donc les mercredis et vendredi, donc la possibilité d'en acheter directement sur place. Et puis sinon, bah je fais des marchés aussi. Voilà, je fais donc les petits marchés du Saint-Ouen, qui est un marché ambulant, donc qui tourne un peu dans tous les petits villages du Saint-Ouen, qui est un marché ambulant festif, toujours voilà avec une petite animation à chaque fois. Et puis, je vais aussi au marché du Parc Sainte-Marie, deux fois par mois. Voilà, qui est un nouveau marché qui a été mis en place au mois de juin 2025, pour inaugurer la nouvelle place, vu que je ne sais même plus comment elle s'appelle. Avenue
1: Oups.
0: Beaufort. Et puis voilà, pareil, quoi, c'est assez festif. Il y a beaucoup de monde, des gens. Voilà, c'est assez chouette.
1: C'est vivant.
0: C'est vivant, c'est ça. Et puis voilà, je crois que j'ai pu tout dire.
1: Effectivement, je crois
0: Voilà,
1: aussi.
0: après tout expliquer sur le site, voilà, quoi. Et puis si les gens ont des questions ou quoi que ce soit, il y a possibilité de me contacter directement.
1: Et bah, très bien.
0: Comme
1: Alors,
0: ça
1: oui,
0: aussi.
1: bah
0: Hein?
1: oui, c'est encore mieux, effectivement. Alors, pour terminer, est-ce que vous avez un conseil à donner à quelqu'un qui souhaiterait se lancer aussi, alors pas forcément en boulangerie, hein, mais rien que créer son auto-entreprise, et qui n'oserait pas forcément le faire?
0: Ben, si j'ai un conseil à donner, ouais, ça peut paraître un sacré grand précipice, on va dire. Quand on est à côté, on se dit, oh là là, le trou est profond. Mais en fait, faut pas hésiter à y aller, parce que ça se fait vraiment au fur et à mesure. Comme ça, c'est-à-dire que bah en fait on commence par le commencement, on essaie de voilà de se dire bah qu'est-ce que je veux faire déjà, voilà, si on sait ce qu'on veut faire, bah après se faire suivre c'est quand même pas mal, et comme ça permet bah d'avancer petit à petit, et paf d'un coup c'est fait, on s'en rend pas forcément compte, mais voilà, donc je vais pas hésiter à y aller étape par étape, juste faire un premier pas et au fur et à mesure le chemin se fait, voilà, sans le faire trop vite, sinon on s'essouffle. Mais voilà, moi c'est le conseil que je donnerais, c'est vraiment d'y aller petit à petit, d'avancer. Et si c'est vraiment ce qu'on veut, bah faisons la marche, la marche vers cette création. Et puis voilà, puis surtout pas hésiter à quand on commence, en tout cas. À se donner le droit de tout changer, ça aussi c'est important. Parce que des fois on se met la pression en se disant, ah, ça y est, j'ai fait ça, je suis coincé. Mais non, non, non, je pense qu'il faut expérimenter et puis donner le droit de dire, peut faire autrement. Voilà.
1: Eh ben, très
0: Voilà,
1: bien.
0: voilà.
1: Bah, merci beaucoup Jean-Baptiste Blaise de nous avoir parlé de votre
0: Oui.
1: beau parcours.
0: Merci à
1: Et
0: vous.
1: bah, avec plaisir. Et on termine cette émission donc en musique. Alors, c'est une chanson que vous avez choisie. Dites-nous tout.
0: Alors, j'ai choisi donc c'est La Daniva, qui est un groupe de musique.

0: aurai l'occasion de voir Nancy Jazz Pulsation avec ma compagne, voilà, et je, si avec ma petite aussi, ma fille. Mmh. Donc voilà, qui est un groupe qu'on aime beaucoup écouter, et c'est un groupe qui est très très varié, je dirais dans les styles, mais axé en tout cas musique du monde. En tout cas, une musique qui m'attire beaucoup. J'aime tout ce qu'ils font, tous les titres. Alors, j'en ai choisi un, c'était pas facile, mais j'en ai choisi un qui dynamise un peu. Je me dis que ça va bien avec l'esprit de création d'entreprise. Donc, voilà, c'est que, en tout cas, j'aime bien écouter ça. Quand je pétris, je façonne mes petits bâtons, je cours un peu à gauche à droite, là, ça, c'est bien.
1: Ça dynamise.
0: Ça aide. Voilà.
1: Et bah, très bien. Bah, alors, on écoute leur titre Jaco. Et puis, il ne me reste plus qu'à vous souhaiter alors une bonne journée. Merci.
0: Merci.
1: Beaucoup. Au revoir.
0: Bonne journée à tous. Au revoir.

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0: Bonjour à toutes, bonjour à tous, bienvenue une fois encore, c'est notre 91e rendez-vous. Bienvenue à bord d'Impression Jazz sur Radio Déclic. Alors une émission qui me tient vraiment à cœur aujourd'hui, car c'est celle d'un moment de l'année que j'affectionne tout particulièrement. D'abord parce que je ne suis pas seul dans le studio, ce qui est déjà une très bonne raison. Quoi de mieux qu'une compagnie pour partager sa passion des musiques. Ensuite, parce que mon invité est une personne que j'ai toujours plaisir à recevoir chaque année, depuis un petit bout de temps maintenant. Il est venu de Marly, tout près de Metz. Il vient nous parler de la 22e édition d'un festival qu'il dirige et programme depuis ses débuts et qui va se dérouler autour du week-end de la Pentecôte, plus précisément du 21, on peut même dire depuis le 20, jusqu'au 24 mai prochain. Ensemble, eh bien, nous allons passer en revue la programmation des 4 soirées du Marly Jazz Festival, sans oublier toutes les manifestations annexes, les concerts en plein air avec les élèves des conservatoires de Metz et Nancy, les expositions, les informations pratiques. Mesdames et messieurs, sous vos applaudissements, monsieur Patrice Wiensenrieth.
1: Bonjour,

0: Ladies and gentlemen, bienvenue dans l'antre du jazz. Cette année encore, il est parmi nous, l'homme qui vous a fait rire, l'homme qui vous a ému, mais surtout, l'homme qui vous a fait vivre pendant 10 heures. Aujourd'hui encore, pour les 20 ans de l'International Barley Jazz Festival, ladies and gentlemen, sous vos applaudissements, même si lui n'a plus 20 ans, please welcome to Patrice Insanely.
1: Bonjour, bonjour mon cher Patrice.
2: Bonjour Denis, bonjour tout le monde.
1: Voilà, on t'a fait une petite surprise.
2: Ça, c'est une surprise, ça m'émeut, ça me fait plaisir, pas parce que je suis le sujet de la chose, mais parce que le travail de Jérémy est récompensé, et je lui dirai pour lui faire plaisir, et je pense que ça lui fera plaisir aussi.
1: Voilà, donc j'espère que tu me pardonneras de ne pas avoir résisté à ce plaisir taquin, celui de t'accueillir avec faste.
2: C'est une bonne taquinerie, et j'ai failli me faire avoir parce que j'avais pas du tout entendu les deux premières notes.
1: Bon, comment vas-tu ?
2: Ben très bien, très bien. En pleine forme, il fait beau, tout va bien.
1: D'accord, alors on va évoquer pendant toute cette heure, ou presque, la prochaine édition du Marley Jazz Festival. Mais avant de nous pencher sur le programme que tu as concocté pour le millésime 2026 du Marley Jazz Festival, eh bien tu sais que j'accueille toujours mon invité avec une surprise musicale. Si possible, une avant-première.
2: Alors, je redoutais cet instant.
1: Je crois que tu n'as pas à avoir peur. C'est une petite tradition de bienvenue que je t'offre une fois de plus. L'an passé, je t'avais proposé, par exemple, de découvrir le disque qu'allait publier l'accordéoniste Vincent Perani, Physical Attraction. Quant à cette année, je crois que tu vas très vite identifier le grand monsieur dont il est question. C'est une avant-première pour toi et pour Impression Jazz.

0: Alors, mon cher Patrice, une petite idée de...
1: Je crois qu'il est venu déjà à Marly.
0: Oui.
1: Pour le dixième anniversaire. Et je crois que c'était pendant la carte blanche à...
0: Franck Aguillon.
1: Franck Aguillon, c'est ça.
0: D'ailleurs, il y a un petit CD qui témoigne de...
1: Tout à fait.
0: C'est
1: tout à fait, absolument. Un CD que j'ai encore plaisir à offrir dans le sac blanc avec la...
0: C'est un beau cadeau d'ailleurs.
1: Avec l'affiche et...
0: Alors donc tu as reconnu...
1: Michel Portal.
0: Absolument. Alors ce que nous venons d'écouter, c'est un extrait de la bande-son de « Quelques notes sur la liberté ». Qui est un film documentaire consacré par Bruno Delattre à Michel Portal, qui, je le rappelle, nous a quittés le 12 février dernier. Ce film a été tourné entre le 19 décembre 2022 et le 27 juillet 2023. Alors, c'est particulièrement important et émouvant parce que c'est le dernier témoignage enregistré du clarinettiste, mais aussi saxophoniste et joueur de bandoneon. Alors c'est un film et un disque qui sortira également, qui comporte 18 improvisations qui utilisent la clarinette basse, la clarinette en si bémol, le bandoneon et le saxophone soprano. Et l'extrait que nous avons écouté a pour titre « Tu vois, c'est ça qu'il faut ». C'est le premier.
1: En tout cas, c'est très beau.
0: Voilà, on ne l'a pas écouté en entier, on aura l'occasion d'y revenir. Le disque sortira le 22 mai 2026 chez Sésame Musique. Et ce titre est une improvisation qui est basée sur un bourdon composé en direct avec les sons de Michel Portal et sur la rythmique des clés de sa clarinette basse. Alors, j'en profite pour faire une petite précision en vous rappelant qu'Impression Jazz consacrera deux émissions d'été à Michel Portal, dont nous écouterons la musique pour rendre hommage à celui qui était et restera, selon mon humble avis, l'un des musiciens les plus importants de l'histoire du jazz européen, et dont on sait aussi qu'il était un interprète de musique classique. Voilà.
1: Tout à fait, d'ailleurs. Didier Lecoud disait à Michel Portal, pour le charrier un petit peu, mais ta musique, c'est pas du jazz.
0: Je ne suis pas sûr que Michel Portal n'était pas d'accord avec lui, d'ailleurs.
1: Oui, je pense qu'il l'était, parce que c'est lui qui me l'a raconté. Donc.
0: Voilà. Et en regardant le film, d'ailleurs, je crois que Michel Portal donne quelques éléments de réponse, justement, à cette définition ou non-définition. Voilà. Donc, Michel Portal, quelques notes sur la liberté. C'est l'ultime, on va dire, l'ultime enregistrement de Michel Portal qui nous manque et qui va rester très présent pendant longtemps dans l'histoire de la musique.
1: Tout à fait.
0: Alors, Patrice, 22e édition. Comment te poser la question, dans quel état d'esprit te trouves-tu à quelques, on peut dire à quelques jours maintenant du lancement du festival?
1: L'état d'esprit est plutôt positif, enfin bien, je suis confort et ce qui me plaît dans tout ça, c'est en fait que au fur et à mesure que les éditions s'additionnent, enfin et fassent partie de ma vie, en fait, j'ai pas l'impression je suis pas las de la chose. Au contraire, à chaque année, c'est presque comme si je commençais l'aventure. Et tant que ça se passe comme ça, je trouve que c'est plutôt bien.
0: Alors, quand tu parles d'aventure, je crois que le mot finalement est assez bien choisi, parce que il faut quand même aussi ne pas oublier qu'on vit dans un contexte qui n'est pas forcément favorable pour le développement de toutes ces activités, en particulier dans le domaine de la culture.
1: Alors c'est très compliqué parce que les subventions, ça fait un certain nombre d'années qu'on a les mêmes subventions. Cette année, il y en a même quelques-unes qui baissent un peu. Quand on voit les festivals comme le festival de la Défense à Paris, qui va pas se réaliser cette année. Il y en a qui arrêtent complètement. Enfin, ça prouve que c'est quand même compliqué. Et je pense que la foi fait beaucoup, mais je ne doute pas de la foi de ceux qui étaient à la Défense Jazz Festival ou à d'autres, mais tant que ça se passe, il faut une dose d'inconscience quand même pour se lancer là-dedans.
0: Mais tu es toujours sur la même ligne de conduite, c'est-à-dire essayer de trouver un équilibre entre la musique que tu as envie d'écouter et de partager, et puis ce qui est, on va dire, possible. Matériellement possible, oui. Alors, là est l'enjeu aussi.
1: Ce qui est possible, ça se réduit d'année en année, parce que les musiciens, et on peut le comprendre, ou les tourneurs augmentent leur prix considérablement, je trouve, même s'ils s'en défendent. Et si les subventions ne suivent pas, à un moment donné, il y a quelque chose qui craque, quoi. Bon. Mais on essaye de faire avec ce qu'on a, ce qu'on peut, ce qu'on imagine. Et alors le fait que ce soit toujours un peu la même organisation, tout ça, des fois on se pose quand même des questions. Est-ce qu'il ne faudrait pas changer? Est-ce que les gens ne vont pas se lasser justement de... Mais finalement non. Enfin, je trouve qu'ils viennent, ils ont l'impression d'être chez eux parce qu'ils connaissent.
0: Et puis, toujours chez toi aussi, peut-être le souci de trouver une sorte d'équilibre entre soit des têtes d'affiche et des musiciens ou de la scène régionale, voire des musiciens ou musiciennes émergentes.
1: Tout à fait. Je pense que c'est aussi le devoir d'un festival de présenter, bien sûr, des têtes d'affiche, mais des musiciens émergents pour leur donner un coup de main, pour leur faire voir ce que c'est que un festival et une organisation qui est comme elle est. Et puis... je pense que c'est le devoir. Alors c'est ça qui est compliqué, c'est qu'il faut présenter un tas de choses. Et en plus, entre guillemets, le vieux jazz et le jazz d'aujourd'hui, où on voit que les jeunes musiciens qui font du jazz et qui se revendiquent comme tels ne font plus du jazz comme on le faisait avant, c'est souvent mélangé à d'autres cultures. Et ça me plaît beaucoup d'ailleurs. Donc voilà, donc il faut un peu composer avec tout ça. Et en fonction du nombre de concerts qu'on fait, ben on arrive à pas exposer toutes les couleurs du jazz d'aujourd'hui, mais en tout cas, des jazz différents chaque soir. Et l'année suivante, on essaye de faire autrement, etc.
0: Alors, on va revenir en détail sur la programmation, mais pour avoir un regard un peu global sur ce que tu vas proposer cette année, on a encore la confirmation que tu proposes 4 soirées avec des esthétiques assez différentes.
1: Oui,
0: c'est une palette. Ça, c'est ta volonté aussi.
1: C'est ma volonté parce que c'est ce que j'essaye de faire tous les ans. Parce que je pense que ceux qui aiment le jazz et qui vivent avec le jazz peuvent venir les 4 soirs. Il y a beaucoup de gens qui prennent le pass. Mais ceux qui n'ont pas le goût de venir les 4 soirs, dans les 4 soirs proposés, ils ont toujours un soir qui peut leur plaire. Et au moins, ça leur ouvre un petit peu le regard sur le jazz, quoi.
0: Alors, on est en 2026. Et 2026, c'est une année un peu particulière dans l'histoire du jazz, puisque c'est celle du centenaire de la naissance de 2 géants, peut-être pas les 2 plus grands, mais enfin, pas loin. Miles Davis et John Coltrane.
1: Tout à fait.
0: D'ailleurs, j'en profite pour faire.
1: Il y en a plein qui sont nés en
0: 1926. Mais ceux-là aussi ont travaillé ensemble et on sait ce à quoi ça aboutit. Et j'en profite pour faire un peu d'auto-promo pour vous rappeler que le numéro 100 d'Impression Jazz, qui sera diffusé au mois de septembre, sera consacré à la musique enregistré par Miles Davis et John Coltrane. Voilà. Alors, ce double anniversaire, il est d'une certaine manière présent dans la programmation du Marley Jazz, dont on va reparler en détail, avec une soirée qui va avoir des couleurs un peu Miles Davis, et puis une autre qui pourrait bien aussi avoir quelques échos coltraniens.
1: Tout à fait. D'ailleurs, j'ai pas souvent de ligne rouge ou de ligne de... pour choisir la programmation du festival. Mais cette année, il y en a une, c'est les anniversaires. Donc effectivement, on commence avec les 100 ans de la naissance de Miles Davis, on termine avec les 100 ans de la naissance de John Coltrane, on a l'anniversaire de Richard Galliano, c'est 75 ans. Et le vendredi, il y a Antonio Lizana qui n'a pas d'anniversaire, mais ça m'arrangeait bien, parce que je vais pouvoir fêter mes 75 ans à moi.
0: Oh, mais il fallait nous le dire. 75 ans, mais oui. Ça ne se voit pas.
1: ça se voit pas, mais ça commence à se sentir.
0: Non, je suis absolument pas d'accord. Alors, bon, on va commencer. Donc, on parle de Miles Davis. Et donc, la première soirée, dont la tête d'affiche, est un musicien français, Nicolas Folmer. Alors, est-ce que tu veux nous parler un peu de lui, sachant qu'il va sans doute, comme c'est annoncé, travailler l'évocation de Miles Davis?
1: Oui, tout à fait. Et même s'il y a des morceaux qui sont composés par Nicolas Folmer, on a vraiment l'impression d'entendre Miles Davis. Je pense qu'il est, l'homme qu'il fallait pour faire ce programme sur Miles Davis. Et Nicolas Folmer, c'est un superbe trompettiste, je trouve, qui a une grosse activité musicale dans le jazz et dans d'autres musiques d'ailleurs. Et bon, je suis très content. En plus, il est entouré par des gens que j'aime beaucoup.
0: Oui, alors il y a un super groupe.
1: Et il y a Émile Spani au piano, il y a Olivier Louvel à la guitare, il y a Rick Marginza qui a joué avec Miles Davis, et un batteur que j'adore depuis très longtemps, Stéphane Huchard à la batterie. Oui.
0: Et puis, je me permets de préciser aussi que à la basse, il y a Philippe Bussonnet qui est sans doute l'un des plus grands bassistes électriques de la scène actuelle depuis de longues années.
1: Tout à fait.
0: Alors, est-ce que tu veux qu'on écoute un petit peu de Nicolas Folmer?
1: Mais je le souhaite fortement.
0: Voilà, alors avec une reprise d'une reprise, puisque sur son album You're Under Arrest, Miles Davis avait repris Michael Jackson et sa composition Human Nature. Eh ben, on va écouter celle de Nicolas Folmer sur l'album So Miles, qui avait été enregistré en 2019.

0: Et donc, voilà, un petit extrait de la musique telle que tu nous la proposes.
1: Ça promet quand même quelque chose de pas mal, je trouve. Hein,
0: ah ben, moi, j'en suis certain. Et puis, la soirée va commencer aussi, alors avec une musicienne, une chanteuse, beaucoup moins connue.
1: La caractéristique des jeunes chanteuses.
0: Voilà, d'Estelle Perrot. Qui est, on va dire, une franco-taïwanaise qui a grandi entre la Corée et la région parisienne. Comment l'as-tu connue ?
1: Bah, elle chante du jazz, du vrai jazz, on va dire. Et puis elle chante aussi des choses un peu plus soul, plus... Bon, avec une âme un peu différente, plus douce, plus charmeuse. Et... elle va présenter son dernier CD, Promises.
0: Oui.
1: Et je pouvais la prendre dans les deux, mais elle a préféré venir avec Promises qu'avec le jazz qu'elle chante d'habitude.
0: D'accord.
1: Il faut laisser les artistes s'exprimer un peu comme ils veulent aussi.
0: Alors je disais débutant, c'est quand même Promises, c'est quand même son troisième disque. Hein.
1: Oui, c'est pas son premier disque, c'est son dernier disque. Ouais. Bon, j'ai vu qu'elle avait fait un concert que auquel je n'avais pas assisté avec Jazz Magazine. Les concerts qu'ils font habituellement dans la salle.
0: On s'en reviendra, c'est pas grave.
1: On s'en reviendra. Mais en tout cas, bon, elle est dans le circuit et quand on m'a proposé son CD, j'ai trouvé que c'était assez sympa. J'aime bien cette douceur, cette manière de chanter, une voix légèrement grave. Moi j'aime bien.
0: Est-ce que tu veux qu'on écoute un petit peu pour donner.
1: Oui, pour me faire plaisir.
0: Pour te faire plaisir et puis pour donner envie aux.
1: Tout à fait.
0: À ceux qui nous écoutent de faire le déplacement. Donc on va écouter un peu la musique d'Estelle Perrot. Donc comme le disait Patrice, un extrait de son album Promises. Et j'ai choisi I Know You Wish.

0: Voilà, encore une belle promesse. Normal, le disque s'appelle Promises, les promesses. Estelle Perrault, en première partie de la première soirée du Marly Jazz Festival. Donc, d'ores et déjà, on sait que la musique va être très belle. Alors, si tu veux bien, Patrice, on va passer au vendredi.
1: Oui, je veux bien.
0: Et je suis quand même un peu intrigué, je vois le nom de Vinson Reed au programme du premier.
1: Ah, tu le prononces
0: bien. C'est quelqu'un que tu connais, je crois.
1: Oui, c'est quelqu'un que je connais. Et pour cause.
0: Anthony.
1: Oui, Anthony, bien sûr. Et bon, ce groupe, là, cette formation, elle n'a pas de nom. Pourquoi ? Parce qu'elle n'existe pas.
0: Elle n'a pas de disque non plus.
1: Elle n'a pas de disque non plus. Pourquoi ? Parce que, en fait, au mois d'août 2025, j'étais au Baiser Salé. Le Baiser Salé fait toujours, le mois d'août, des hommages à un tel. Et il y a un groupe qui vient plusieurs soirées de suite pour jouer l'hommage en question. Et j'avais été voir ce groupe-là. Pas exactement, parce qu'à la place du pianiste qui sera là le vendredi 22, il y avait Laurent Dorache à l'accordéon. Donc il y avait accordéon.
0: Ce qui était pas mal aussi, guitare, parce que c'est un des meilleurs accordéonistes de la scène jazz.
1: Accordéon, guitare, contrebasse et chant. En sachant que la chanteuse fait aussi de l'harpe. Pas sur tous les morceaux, mais sur quelques-uns. Donc c'est une orchestration, une orchestration assez spéciale pour faire de la pop ou du rock. Quoi.
0: Un hommage à
1: Jeff Buckley.
0: Alors Jeff Buckley, peut-être que tout le monde ne connaît pas, hein, mais il faut savoir que c'est un musicien qui avait la caractéristique aussi d'être le fils de Tim Buckley, qui était un grand chanteur de la folk music américaine, qui est mort à l'âge de 27 ou 28 ans.
1: À 30 ans, je crois.
0: Et Jeff Buckley lui-même est mort à 30 ans. Un seul album. Il est mort il enregistrait le deuxième.
1: C'est ce que j'ai dit dans les endroits où je devais le dire, et on m'a repris en disant non, il y en avait un deuxième qui est sorti après sa mort.
0: Oui, voilà, mais disons que le premier album, Grace,
1: c'était vraiment son album, voilà. C'est celui qui a marqué tout le monde. Le second, alors oui, il avait commencé à enregistrer,
0: il avait commencé.
1: Et il y en a qui se sont chargés de le finir, donc voilà. C'est pas exactement son deuxième album, quoi.
0: Alors, Anthony Vinson Reed à la guitare et ses camarades de scène n'ont pas encore enregistré, on va quand même pendant quelques instants écouter un petit peu Jeff Buckley.

0: Alors, je suis désolé, on coupe assez vite la musique de Jeff Buckley, extraite de son album Grace, disque sur lequel figurait une reprise qui est un peu entrée dans la légende. C'est une reprise de Leonard Cohen, sa chanson Alléluia. Alors, voilà, Anthony Vinzenrith et ses camarades, donc Lena Woods au chant, Jeremy Hinkins au piano et Thomas Julien à la contrebasse viendront proposer leur évocation de ce chanteur-musicien.
1: Ça m'avait bien plu ce programme quand ils l'ont joué au Baiser Salé, et donc je leur ai proposé de venir. Mais il se trouve que Laurent Deras joue en Allemagne à la même date. Donc.
0: Voilà, mais ça sera bien de toute façon.
1: Mais ça sera bien.
0: Et alors, là, tu fais quasiment un grand écart stylistique, parce que cette soirée va avoir d'autres couleurs, avec un saxophoniste, on va dire, espagnol. Il y avait la belle de Cadix, et là, c'est le beau de Cadix, Antonio Lizana, qui va venir. Alors là, je veux que tu m'en dises un peu plus.
1: Mais Antonio Lizana, il fait du jazz, et c'est quand même fortement teinté d'espagnol.
0: Oui, de musique flamenco.
1: Flamenco, voilà.
0: Ah, oui. Je veux bien t'aider, tu sais.
1: Et bon, ça fait déjà quelques années qu'il envoie des mails pour jouer à Marly, et puis ben, ça ne s'est jamais vraiment présenté. Et là, c'était possible, donc j'étais très content parce que. On disait tout à l'heure que le jazz d'aujourd'hui, c'est souvent un mélange de quelque chose. Et bien lui, c'est vraiment un mélange de quelque chose.
0: Il y a même de la danse, je crois.
1: Il y a même un danseur qui fait aussi les chœurs. Ouais.
0: Oui, et qui s'appelle El Mawi.
1: El Mawi, oui.
0: Ou El Mawi, je ne sais pas, oui.
1: Donc j'étais très content de présenter ce programme-là, parce que, bon, en fonction de la programmation que je fais tous les ans, je pense qu'on a dû comprendre que j'aimais l'espagnol.
0: Oui, j'avais un peu deviné.
1: Qu'il soit cubain, qu'il soit espagnol ou qu'il soit colombien ou d'autres, mexicain. Et voilà, j'ai un ressenti particulier pour cette langue. Et bon, on va en entendre, on va entendre du jazz, on va entendre du flamenco. Et quand on assiste à un spectacle de flamenco, en dehors de celui-là, un vrai spectacle de flamenco, c'est quand même très prenant, quoi. Ça prend au trip, je trouve, et c'est une émotion particulière. Et là, on aura la chance d'avoir et du jazz, des passages, et du flamenco. Que demander de plus, d'ailleurs, il pose la question.
0: Donc,
1: jazz ou flamenco, pourquoi choisir ?
0: Donc
1: là, on ne choisit pas, on prend les deux.
0: On comprend bien que cette programmation n'est pas le fait du hasard. Là, c'est le cœur qui s'exprime.
1: Ah, mais c'est toujours le cœur qui s'exprime.
0: Et donc, on va écouter un court extrait de l'album Vishuddha, publié en 2024 par Antonio Lizana. Et j'ai choisi une composition qui s'appelle All or Nothing at All.

0: Antonio Lizzana, tête d'affiche de la deuxième soirée du Marly Jazz Festival. Ce sera donc
1: le vendredi 22 mai.
0: Alors, on va passer au samedi et là, on va commencer par la tête d'affiche. Tu invites quelqu'un qu'on peut considérer comme d'ores et déjà une personnalité majeure dans l'histoire du jazz français.
1: Oui, absolument. Et
0: je te laisse le présenter.
1: C'est assez facile. Je veux dire, la musique de Galliano est assez facile.
0: Richard Galliano,
1: oui. Elle est assez facile d'écoute. Et le samedi, j'ai toujours essayé de mettre quelque chose qui était un peu moins spécialisé, un peu moins. C'est pas péjoratif, hein, ce que je dis, mais c'était plus facile d'accès, quoi. Donc voilà, Richard Galliano. En plus, il est jamais venu au Marly Jazz.
0: Ah, mais c'est bien important de préciser.
1: Voilà, c'est quelqu'un. Qui compte tellement dans la musique de jazz et dans l'accordéon. Quand j'ai commencé à m'intéresser au jazz, il a fait partie de ceux qui m'ont convaincu qu'il fallait que j'écoute du jazz.
0: C'était donc, un passeur, donc.
1: Oui, tout à fait. Donc, voilà. C'est pas un aboutissement, mais il vient cette année et j'en suis très heureux et très fier.
0: Alors, on va pas refaire toute la biographie, tout le parcours musical de Richard Galliano, qui est énorme, mais on sait en particulier qu'il a travaillé assez longuement avec Claude Nougaro.
1: Oui.
0: Sur son disque, alors qui a été réédité l'année dernière, mais qui était paru en 1993, Viaggio, mm-hmm. qui est reparu sous le titre de New Viaggio. Je pense que c'est ce programme-là hein, qui va
1: oui,
0: être
1: ce programme-là.
0: À l'heure du jour. On trouve un tango pour Claude, qui est consacré à Claude Nougaro. On écoute Tango pour Claude par Richard Galliano.

0: Richard Galliano, tête d'affiche de la troisième soirée du Marley Jazz Festival le samedi 23 mai. On a oublié de préciser que pendant cette soirée, Richard Galliano sera entouré d'Adrien Moignard à la guitare et de Philippe Hertz à la contrebasse. Et puis, on n'a pas parlé de la première partie, et là, un joli duo en perspective, issu de la scène nancéienne, je crois, ou lorraine en tout cas.
1: Lorraine en tout cas, le pianiste Pierre Brouhan est plutôt de Nancy, et Dominique Gâteau est plutôt de Metz.
0: Voilà.
1: Donc c'est parfait.
0: Bah, ça. Oui, oui. Comme quoi on peut s'entendre.
1: Hein, et Pierre Brouhan, j'ai l'impression qu'il commence à se spécialiser dans les duos, puisqu'on l'avait eu avec Gauthier Laurent en
0: oui.
1: duo.
0: Oui.
1: Je sais qu'ils jouent aussi avec Valérie Grachard.
0: Oui, ben ils étaient venus présenter leur disque tous les deux ici même.
1: Donc ça, c'est encore une fois un duo, mais c'est chaque fois différent, puisque là, c'est un saxophone et un piano. Je pense que c'est de notre devoir de passer des musiciens du cru qui ont beaucoup de qualité et voilà.
0: Oui, ce sont deux excellents musiciens avec eux-mêmes une palette assez large. Donc,
1: tout à fait,
0: je pense
1: tout à
0: que
1: fait,
0: là,
1: ouais.
0: La soirée promet d'être belle. Alors, le temps passe et on approche de la quatrième soirée. Et là, je suis très content parce que on parlera de la tête d'affiche pour terminer. Mais tu fais venir ce groupe East Aces.
1: Tout à fait.
0: Que tu as, selon moi, peut-être connu à l'époque du tremplin Nancy Jazz Up.
1: Absolument, d'ailleurs j'avais voté pour eux. Si
0: moi aussi, mais
1: non,
0: il ne faut pas le dire, c'est secret.
1: C'est pas secret, ça m'a levé. Et voilà, donc ils avaient déjà demandé l'année dernière pour venir, puis ça n'avait pas pu se faire, donc cette année ça pouvait, donc c'était le moment. En plus, ils sont en train de faire un autre CD. Qui n'est pas sorti encore.
0: Non, pas encore.
1: Et Claire Shockey Jack, on la connaît à plusieurs titres. C'est presque des collègues.
0: C'est des collègues, puisque avec Benoît Brunner, ils sont, on va dire, à la manœuvre sur le Bob Lissy Jazz Festival qui a lieu dans les Vosges au mois de juillet, donc pas de concurrence.
1: Non, pas du tout. Et puis, de toute façon, quand on s'apprécie, il n'y a pas de concurrence. Oui. On se complète. Bon ben voilà, ça fait partie de la famille.
0: Voilà. Donc, et puis moi, à titre personnel, je voudrais rappeler aussi que East Aces avait brillamment tenu sa place lors d'une édition de Nancy Jazz Pulsation, dans une soirée au chapiteau où figurait par exemple Marcus Müller, qui est certainement, je le sais en fait, l'un des, on va dire, des maîtres à jouer de Claire, qui joue de la basse et chante également.
1: C'est logique, ouais.
0: Voilà. Et puis avec une petite précision, puisque il y a un changement dans le groupe par rapport au disque, puisque au clavier Tom Chase est remplacé par Delphine Do, musicienne que nous avons présentée ici à plusieurs reprises, notamment dans le cadre de son disque en solo en hommage au compositeur anglais de musique baroque John Dowland. Donc, alors une formation paritaire, deux femmes, deux
1: absolument,
0: hommes.
1: Absolument, ça compte, puisque même
0: ça
1: on
0: compte,
1: pose
0: oui.
1: la question
0: oui,
1: de savoir combien il y a d'hommes, combien il y a de femmes.
0: Voilà. Et une musique, on va dire, qui oscille entre jazz et funk, et puis qui est très ancrée dans notre monde contemporain. Je sais que ils aiment évoquer l'idée de pessimisme éclairé, de désespoir énergique. Voilà. Donc, dans le disque, on entend des voix qui évoquent ce monde qui brûle un peu, quoi, en
1: tout
0: ce moment.
1: Tout à fait, ouais.
0: Donc, on va écouter un peu East Aces avec un extrait de leur premier, pour l'instant, c'est le seul, mais ça ne va pas durer. Premier disque, Autrefois la mer. Et la composition que j'ai choisie s'appelle Groovy Baby.

0: musique des Aces, les As de l'Est, emmenée par la bassiste et aussi chanteuse Claire Chucky-Jack, connue parfois sous le nom de Claire Brunner, que je salue bien amicalement. Alors, ça, c'était la première partie du concert du samedi.
1: Du dimanche.
0: Ouais. Qui va se terminer par, on va dire, un coup d'éclat. Parce que tu fais venir un musicien américain qui est quand même connu depuis, allez, on va dire, 35 ans.
2: Oui, quelques années, oui.
0: Puisque
2: oui,
0: je crois que son premier album, JC on the Set, était sorti en 1991. C'est le saxophoniste James Carter, alors qui est, j'allais dire, une sorte de monstre de, oui, du saxophone. Mm. Comment
2: du saxophone et des trois saxophones.
0: Et des trois saxophones, absolument. Et comment il est venu se glisser dans ta programmation? Ça m'intéresse, je veux tout savoir.
2: Ben, c'était présenté comme un anniversaire de John Coltrane, donc anniversaire, ma ligne rouge, anniversaire, voilà.
0: Très bien.
2: Finalement, c'est facile, on croit qu'il y a toujours plein de choses, mais non, c'est tout à fait simple. Donc, voilà. Et James Carter n'est jamais venu au Marley Jazz Festival non plus, donc, bon, les planètes étaient alignées pour qu'il puisse venir, il était libre, ça rentrait dans la ligne artistique, voilà. Tout était là pour qu'il joue.
0: Alors, je vais évoquer une anecdote, pas personnelle, mais un petit peu quand même. James Carter, je me rappelle l'époque où j'animais une émission dans les Vosges, dans les années 90, et j'avais à l'époque été vraiment impressionné par son disque, le suivant, je crois que c'était Real Quiet Storm, dans lequel il jouait un Round Midnight au saxophone baryton, qui était absolument impressionnant. Donc je suis resté marqué par cette musique-là, et j'espère pouvoir retrouver cette vibration particulière. En tout cas, ça va sans doute être peut-être, non pas le sommet, mais vraiment l'un des temps forts du
2: ouais,
0: festival.
2: Il jouait aussi dans un trio, alors je ne sais plus comment il s'appelait ce trio, mais c'était aussi superbe. J'adorais ce truc.
0: Et là, il vient en trio également.
2: Il vient également en trio, mais c'est un organe trio, donc il y a un orgamon et puis un batteur et lui au saxophone.
0: Alors, on va retrouver non pas ce même trio, presque ce même trio, puisque si l'organiste Gerard Gibbs est bien présent sur le disque comme sur scène au Marley Jazz, à Marley, ce sera Elmar Frey à la batterie.
2: Oui.
0: Là, on va écouter un extrait d'un disque sorti en 2019 qui s'appelle Live from Newport Jazz. Alors, c'est pas un hommage à John Coltrane. Je pense pas qu'il ait été enregistré. Ça va peut-être venir. C'était plutôt dans le cadre d'un hommage à Django Reinhardt. Mmh. Et le batteur était Alex White. Et on va écouter un extrait de ce disque qui s'appelle La valse des Miglots.

0: Alors, je ne sais pas pourquoi les heures d'impression de jazz ne durent pas plus de 60 minutes. En tout cas, c'est toujours bien trop court lorsqu'on a la chance d'avoir à ses côtés un invité comme toi, mon cher Patrice. Alors, il faut maintenant qu'on parle aussi de tout ce qui se passe autour du festival. Il y a des différentes choses, vas-y.
1: Le festival commence en fait le 12 mai, donc dans pas très longtemps, avec un concert qui sera aussi un hommage à Miles Davis, mais un concert qui est un peu pédagogique, qui est donné pour toutes les écoles, tous les élèves des écoles de Marly. On a pris cette habitude-là il y a 3 ans, et j'ai toujours beaucoup de plaisir à voir les tout jeunes enfants qui sont très intéressés par ce qu'ils voient, par ce qu'ils entendent. Et c'est comme ça que ça commence aussi. Voilà, c'est ça. Donc ça, c'est le 12 mai, mais bon, ça n'est que pour les écoles de Marly. Il y a aussi un film le 20 mai.
0: C'est au rythme de Vera.
1: Au rythme de Vera, avec un sous-titre qui est Köln 75, qui dit tout, en fait.
0: Oui.
1: On comprend de quoi il s'agit, mais pas exactement, parce que on voit pas grand-chose du concert. C'est surtout l'organisation, les difficultés à faire venir Cage Jarrett, etc. Enfin, c'est très intéressant, et c'est un beau film qui est assez récent, puisqu'il est sorti en 2025.
0: Oui, alors au cas où parmi nos auditeurs ou auditrices, il s'en trouverait quelques-uns ou une qui ne sachent pas de quoi on parle, en fait, tout cela tourne autour du disque The Köln Concert de Keith Jarrett. Voilà, disque solo qui est, lui, entré dans la légende du jazz.
1: Tout à fait.
0: Donc voilà, il y a des expositions aussi,
1: il y a aussi des expositions de photos. Alors, c'est toujours les photos du Marly Jazz des années passées. Alors là, on a le club marlien Regard Image, dans lequel on peut retrouver, comment il s'appelle, ces photographes qui cassent les pieds des fois.
0: Tu veux dire ceux qui font des expositions, par exemple.
1: Ceux qui font des expositions.
0: Comme Jackie Johannes ou Serge Emlich.
1: Jackie Johannes, voilà, qui est un photographe de Nancy. Serge Emlich, il y a aussi donc le club Regard Image, il y a... J'ai perdu leur nom pour l'instant, mais c'est toujours les mêmes.
0: Oui, il y a Bernard Jinter, voilà. Il y a aussi
1: c'est à toi que je devrais demander.
0: Il y a aussi Christian.
1: Maurice, Christian, tout à fait.
0: Voilà,
1: Christian.
0: Qu'on salue également.
1: Voilà. Et qui seront là, toujours fidèles et toujours heureux de pouvoir participer à cette exposition.
0: Je veux juste en profiter pour dire ici que lorsque ces personnes sont devant la scène et font leur travail de photographe, c'est vraiment très important, c'est la mémoire du festival aussi, c'est la mémoire visuelle. Je sais que parfois, de temps en temps, il y a un spectateur qui va un peu chouiner parce que il a bougé, tout ça. Laissons-les faire leur beau travail, on a besoin.
1: Et en
0: de...
1: plus, ils sont quand même relativement
0: Absolument.
1: Discrets.
0: Voilà,
1: j'en ai connu des pires.
0: Mais je tiens à prendre leur défense parce que c'est vraiment
1: Absolument.
0: Essentiel.
1: Et je suis toujours admiratif du travail qu'ils font et de leur sérieux dans ce travail, et de leur enthousiasme, c'est absolument parfait, et on en a besoin.
0: Voilà. Et alors, il y a aussi tous ces concerts en première partie de soirée, donc
1: voilà,
0: avec les élèves des conservatoires.
1: Voilà, donc cette année, c'est la parité entre...

0: C'est non si, puisqu'on a deux soirées qui sont faites par les élèves du conservatoire de Metz Métropole, mais on a aussi deux soirées qui sont tenues par les élèves du conservatoire du Grand Nancy.
1: Et puis ce qui est important, c'est que pendant que tous ces musiciens jouent en extérieur en attendant le festival, on peut se restaurer
0: les
1: sur place.
0: Les merveilleuses saucisses grillées de Marly.
1: Et toute l'équipe de bénévoles.
0: Elle pousse à Marly.
1: La célèbre saucisse de Marly, elle est connue dans le monde entier.
0: C'est presque plus connu que le festival.
1: Que la Quiche Lorraine.
0: D'ailleurs, on se demande si les gens viennent pour la saucisse ou pour la musique.
1: Voilà. Non mais c'est aussi une manière de souligner le travail des bénévoles.
0: Absolument.
1: Qui sont nombreux.
0: J'ai toujours des compliments sur les bénévoles
1: Absolument.
0: Qui sont aux saucisses.
1: Et puis...
0: c'est un nouveau changement aussi, la tombola. Ah. Avant, on tirait le dimanche sur les quatre soirs. Eh bien, cette année, on va tirer tous les soirs.
1: Ah, incroyable.
0: Il y a un kit de guitare avec l'accordeur, avec le médiator, avec les cordes, etc., avec le sac, tout. Tous les soirs, il y aura un gagnant d'un kit guitare.
1: Bon, alors, on va souhaiter, Patrice, à ton cher Marly Jazz Festival, une édition heureuse, bouillonnante, débordante de belle musique, comme on a pu en avoir un avant-goût.
0: J'ai pris tout ce que tu as donné, là.
1: Voilà, et bien entendu, soutenu par un public nombreux. Alors, merci vraiment d'avoir fait le déplacement jusqu'à nous, car je sais que ton temps est précieux.
0: C'est vraiment un cadeau que tu nous fais. C'est la moindre des choses. Le cadeau, c'est de passer une heure avec vous aussi.
1: D'accord. Ben, merci également à Franck et Mathieu qui assuraient la technique et la réalisation de cette émission que vous pouvez d'ores et déjà retrouver en podcast à la page d'Impression Jazz sur le site de Radio Déclic. Merci bien sûr à Isabelle pour son travail de communication, pour ses jolies photos que vous pourrez retrouver sur les réseaux sociaux. Quant à nous, eh bien, nous nous retrouverons très vite pour un 92e rendez-vous d'Impression Jazz avec un autre invité. Décidément, vous avez de la chance. En la personne du saxophoniste Antoine Arlot, musicien atypique et passionné qui aura, j'en suis certain, beaucoup, beaucoup de choses à nous dire. Prenez soin de vous. Faites le plein de musique, de toutes les musiques. Au revoir Patrice,
0: au revoir,
1: merci
0: Denis.
1: Encore.
0: Au revoir Isabelle, au revoir les techniciens, vous étiez super.
1: Et à bientôt, au revoir.
0: À bientôt.
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1: Salut, eh ben c'est parti justement, salut Fred.
2: Bonjour à tous nos auditeurs et auditrices.
1: Oui bien sûr, bonjour à tout le monde aussi, pas que à toi, n'est-ce pas?
2: Bah oui.
1: Nous nous retrouvons pour l'émission sans papier.
2: Mais pas sans voix.
1: Ouais, super, on y est arrivé cette fois-ci
2: du premier coup. Et chips.
1: Voilà, super. On se retrouve aujourd'hui, qui on va écouter en interview tout au long
2: alors,
1: de l'émission.
2: Alors, on retrouve Diana, qu'on
1: oui,
2: avait entendu le mois précédent, qui est donc à Nancy hein, maintenant, ouais. Et qui a eu enfin, au bout de nombreuses années, obtenu son titre de séjour, d'un an seulement. Donc, c'est quand même une victoire qui est relative. Voilà. Et on peut déjà imaginer quel stress à l'idée de devoir le renouveler et en attendre une réponse qui n'est pas forcément gagnée d'avance.
1: Bien sûr, et juste après, ce sera une double interview de personnes concernées par la question des étrangers, des sans-papiers, etc. Ce sera Jean-François et
2: Odile qui font les chroniques de l'antiracisme quotidien sur une radio exceptionnelle qui s'appelle Radio Déclic.
1: Exact. Bon, avant d'écouter Diana, juste une petite info de SOS Méditerranée qui date du mois dernier, en avril, qui énumère et qui compte plus de 1000 personnes. 1000 personnes mortes en Méditerranée depuis le mois de janvier, selon l'Organisation internationale pour les migrations, et c'est le chiffre le plus important enregistré depuis plusieurs années. Et quand on entend ça, on peut le mettre en comparaison avec le fait qu'en Europe, il y ait de moins en moins de migrants. Alors on pourrait se dire, ah bah c'est que les gens peut-être ont moins envie d'y venir, ou c'est peut-être parce que, pour diverses raisons. Et en fait, ce qu'on peut mettre en parallèle avec le moindre nombre d'arrivées en Europe de migrants, c'est qu'il y en a de plus en plus qui meurent en Méditerranée. Est-ce que vous verriez un lien, vous? Moi j'en vois un. On va écouter Diana en lien avec ce genre d'informations. Diana, c'est à toi.

0: Oh, la police, elle est venue.
1: Vous cherchez à l'hôtel.
0: Chercher à l'hôtel.
1: Que, oui, ça a été long. Donc, tu disais, vous étiez à Faron, il y a eu un premier refus. Trois mois après, un second refus.
0: Oui.
1: Donc là, vous avez refait un recours.
0: Un recours.
1: Et là, vous avez été menacée d'être expulsée.
0: Non, parce que j'étais enceinte.
1: D'accord.
0: Okay. J'étais enceinte et là...
1: Ok.
0: Il me jetait pas dehors. D'accord. Parce que j'étais enceinte et j'étais... Après, j'ai accouché et le petit, il était un peu... petite, jusqu'à qu'il a eu 10 mois.
1: D'accord.
0: Après qu'il a eu 10 mois, il y a la police qui est venue.
1: D'accord.
0: Pour nous quitter, parce qu'il nous disait, il faut laisser l'hôtel, nous on n'avait pas où y aller. Qu'il trouve, c'est impossible, mais à l'époque, si la famille elle n'était pas complète, il ne pouvait pas nous amener en Albanie, pas de retourner.
1: Donc vous vous organisiez pour qu'il y ait toujours une personne qui ne soit pas présente avec eux.
0: J'avais mon fils, il ne dormait pas à l'hôtel.
1: Tu le mettais chez une copine.
0: Je mettais, c'était à l'hôtel, mais c'était caché.
1: Dans une autre chambre.
0: Oui, donc chez quelqu'un d'autre.
1: D'accord.
0: Pas très loin. Et mon ex, il dormait, à l'époque, il travaillait un petit peu, il dormait à Saint-Dié, je crois, il était à l'époque. Mmh. Quand, juste un beau matin, à 6h30, ils me disent, vous êtes qui ? Et j'ai dit, on est la famille Kajoshi. Ah, voilà, c'est à vous qui on veut. Ah. Je ne sais pas comment j'ai eu le courage de rester calme. Pas de panique. Rien. Jusqu'à ils sont partis. Ils ont fui partout. Dans les rideaux, au-dessus des lits, parce qu'ils ne trouvaient pas personne. Après qu'il était 12, 12 ou 13, je crois.
1: 12 policiers ?
0: Policiers. Il était 12 ou 13. Je n'ai pas compté, mais il y avait au moins 12 policiers qu'il y avait. Ils l'ont cherché partout, partout, partout, partout. Ils sont montés dans l'étage parce qu'ils croyaient qu'on est...
1: Ils se cachaient dans la cage d'escalier.
0: Voilà. Souvenir, il y avait un policier qui me dit « C'est où ton mari et ton fils ?» Et j'ai dit « Mon mari, il allait courir. » J'ai dit « Moi. » Et votre fils, il est... dans un anniversaire, invité, je dis. Il cherche encore. Et il me dit, écoute. Il me dit, je sais que ton mari, il n'est pas allé courir. Et je sais que ton enfant, il n'est pas... un anniversaire. Et je dis, oui.
1: Ouais.
0: Il a dit, vous savez qu'il faut quitter...
1: France. L'appartement.
0: L'appartement, là. L'hôtel, il me dit, oui, je sais. Mais il a dit... on ne va plus vous laisser, c'est pas de souci, j'ai dit, on sort de bruit. Et quand ils sont partis, c'est là que toutes mes émotions sont... J'avais plus peur qu'ils vont revenir que le moment que c'était présent. On avait dit avec mon ex qu'il fallait quitter l'hôtel.
1: Ouais.
0: Mais comment on va faire ?
1: Alors.
0: C'est là qui vient les... plus de difficultés pour nous. Jusqu'à là, c'était des difficultés, mais pas plus que ce qu'on a enduré. Après, mon ex, à l'époque, il faisait bénévolat à Dynamo. C'était pour réparer les vélos.
1: À Nancy.
0: Ouais. Lui, il essayait de nous aider. Il nous trouve un colloque, je ne sais pas qu'est-ce que c'était, à Champoux. D'y aller à Champoux, je crois.
1: Champenoux,
0: je crois.
1: Ouais. Okay.
0: Si je dis bien. On y va 2 jours, là-bas.
1: C'est quoi alors le plan à Champenoux ?
0: D'y vivre.
1: Oui, mais c'est...
0: Là-bas. C'était un colloque, mais ils pouvaient nous prêter une chambre. C'était beau que j'étais grandi dans un village, mais c'était pas comme un village pour moi. Et du coup, j'ai dit à mon mari, mon ex maintenant, j'ai dit, je suis désolée, mais ici, je ne peux pas vivre. On a dit merci beaucoup pour votre hébergement, mais moi, je ne peux pas vivre. On est retourné à l'hôtel,
1: Ah oui, vous aviez, oui, au bout de deux, trois jours.
0: Au bout de deux, trois jours, on est retourné parce qu'on n'avait pas donné les clés ni un signe qu'on va quitter l'hôtel et rien. On est retourné à l'hôtel. Après, la personne qui en était à Champenou, voilà, à Champenou, il nous avait trouvé des personnes pour nous héberger. Et de là, nous aventure de vivre deux semaines chez un, deux semaines chez l'autre. Et deux semaines chez l'autre, ça a duré 11 mois.
1: Et pendant ce temps-là, toujours des recours administratifs?
0: Non, on n'avait rien fait.
1: D'accord.
0: Parce qu'on avait marre de refus. On avait décidé de laisser un peu endormi notre cas. Pour pas citer la police qui vient, parce qu'on avait marre, on avait pris recours au QTF, et on avait marre et on est resté sans faire la demande, je crois, 3-4 ans.
1: Ah oui?
0: Oui, 3-4 ans, comme ça. Et même après, au bout de 3-4 ans, quand on avait fait de la demande, c'était refusé encore.
1: Et donc encore dans un refus, donc des OQTF aussi, j'imagine.
0: Oui, chaque refus, on avait un OQTF.
1: Et donc tu dis, là, vous êtes passé d'un appartement à un autre pendant
0: oui, 11
1: plusieurs
0: mois.
1: mois.
0: 11 mois. Et ça a duré 11 mois, c'est comme ça.
1: Encore
0: jusqu'à
1: mois,
0: un jour, un... Des parents de l'école, ils parlent à quelqu'un qui avait un appartement, rue Boulevard Georges Clemenceau. Il dit, ah tiens, j'ai un appartement qui va se libérer. Si vous voulez, je peux mettre disposition pour la famille. Je ne croyais pas, j'ai demandé trois fois. Il nous a donné l'appartement. Ouais. Elle a dit oui, j'étais avec Brigitte.
1: Ouais.
0: Qu'on a signé le bail et tout. Et après, j'ai pleuré, j'ai rigolé et j'ai pleuré en même temps. Je ne croyais pas, après 11 mois en train de déballer, mettre les valises. Et les mettre, j'avais pas le temps de les mettre mes vêtements à l'endroit qu'il fallait les remettre. Qu'on est rentré, c'était un vieux appartement. Mais pour moi, c'était un château. Le loyer, il était assuré pendant 10 mois, mais il fallait se mobiliser pour travailler.
1: D'accord. Donc toujours par le réseau autour de l'école. Là.
0: Le cagnotte qu'il avait fait les parents, c'était autour de 3000 euros.
1: D'accord, très bien.
0: Et pour 10 mois...
1: Ça permettait encore quelques mois. Ouais.
0: Pour 10 mois, on avait le loyer un peu assuré. Le dernier, il était petit, il avait un an.
1: Oui, il avait les enfants.
0: Il n'avait pas trop... il avait, je crois, 2 ans, oui. 2 ans, et la crèche, dans la crèche, je ne pouvais pas les mettre pour travailler. Et en maternelle, il prenait après 3 ans.
1: Ouais.
0: Et du coup... qu'est-ce que je faisais quand je trouvais des ménages à côté, je prenais mon fils avec moi. Quand mon ex, il travaillait. Ah, ouais. Quand il ne travaillait pas, c'est lui qui les gardait. Et du coup, un bon jour, il y avait Brigitte de la Cour qui m'appelle. Écoute, Diana,

0: J'ai une famille qui veut 2 heures par jour ou par semaine. Je n'avais pas compris parce que j'étais tellement content qu'elle va me trouver un travail qu'il était un peu fixe. Ça commençait un peu à notre vie à prendre un peu de sens. Même malgré
1: L'absence de
0: l'absence
1: papier.
0: des papiers et qu'on ne pouvait pas trouver un boulot digne de travailler ou de faire quoi que ce soit, même que j'étais bien chez le Rouennet, mais il fallait que je trouve plus de travail pour m'en sortir. Parce que les enfants, ils grandissaient, les besoins plus, la vie, ça devenait plus cher. J'ai eu un accident de travail, ils m'ont viré. Parce qu'il avait peur, parce que j'avais pas les papiers. Je donne raison, parce que chacun, il peut.
1: C'est une des réalités des personnes sans papier au
0: Voilà,
1: travail
0: qui
1: et
0: peut
1: quand il y a des
0: pas.
1: accidents,
0: Voilà.
1: c'est pas déclaré.
0: Jusqu'à. J'avais fait les demandes pour les papiers, jusqu'à août 2024, qui Philippe Guerquin, qui j'avais fait avec l'association Secours catholique. C'est eux qui l'ont fait les démarches pour avoir mes papiers. Et ils me disent, écoute, Yana, j'ai eu un email de la préfecture et ils ont accepté ta demande de titre de séjour.
1: En août 2024.
0: En août 2024, et là, je ne croyais pas. C'était une joie immense.
1: Dis-moi que t'as encore pleuré.
0: Je ne vais pas répéter ça. Mais c'est vrai, j'ai pleuré là aussi. Et cette fois, c'était des larmes de joie. C'est, je croyais pas. Et le jour même, j'ai pris une amende. Parce que j'étais en trottinette. Et j'étais contente, tellement contente que j'ai pris le feu rouge. J'ai grillé le feu rouge. Et j'ai dit, pas de problème, c'est le premier amende comme citoyen français.
1: Ouais, super. 10 ans sans papier.
0: 10 ans sans papier.
1: Et alors donc depuis
0: Ça
1: août
0: fait
1: 2024, là on est en mars
0: mars.
1: 2026, ça fait bientôt
0: Deux
1: 2 ans, on
0: ans.
1: va dire.
0: Bientôt 2 ans.
1: Alors ça change, tu peux travailler de manière
0: Bah, ça change
1: déclarée,
0: tout.
1: ça change tout.
0: Ça change.
1: Dis-moi un peu.
0: J'ai plus la peur
1: Tu n'as plus peur.
0: de sortir à Nancy. De sortir avec les enfants, que la police va m'attraper. Je dors tranquille parce que j'ai pas peur que la police va venir me virer de la France. Je peux travailler, je peux choisir le travail que je veux.
1: Est-ce que depuis que tu as obtenu le titre de séjour, est-ce qu'ils expriment aussi des différences? Est-ce qu'ils ressentent
0: Eux,
1: les
0: non.
1: choses autrement? Non,
0: Eux, non.
1: pour
0: Eux,
1: eux,
0: pour eux,
1: la vie
0: c'est.
1: continue de
0: Pour
1: la
0: eux,
1: même manière
0: ils ne
1: presque.
0: savent pas parce que j'ai essayé de ne pas transmettre
1: T'as
0: mon
1: peur.
0: angoisse et ma peur que j'avais moi. Et pour eux, ils se sont des citoyens français. Et quand j'ai eu les papiers français, et j'ai dit, on a eu les papiers, c'est quoi ça? Ils m'ont dit.
1: Et alors?
0: Et alors, c'est quoi ça? Ça change quoi, maman? Ben, ça change tout, pour vous, rien, mais pour moi, oui. J'avais dit, pour vous, non, mais pour moi, oui, j'ai dit. Je ne peux pas dire qu'ils l'ont reconnu parce que ça faisait 10 ans que je suis en France, je ne sais pas, mais j'ai eu de la bonne chance de les avoir. Comment? Pourquoi? Je ne sais pas
1: Pas
0: vous
1: plus que
0: dire.
1: ça.
0: Mais ça m'a rendu plus fort.
1: Ah, bon, bah dans ce cas, si
0: Ça a
1: tu y vois du
0: mal pour un
1: positif,
0: bien
1: ok.
0: parce que il y avait des moments qui pleurent, j'ai pleuré, mais j'ai jamais abandonné. J'ai dit, on va avancer, des meilleurs jours vont venir, ça va aller. J'ai eu la force parce que j'ai eu des entourages qui m'ont aidé vraiment.
1: À cette heure-là, tu as un titre de séjour de combien de temps
0: À
1: alors?
0: ce moment-là, j'ai fait renouveler, j'ai eu pour un an.
1: Pour 1 an.
0: Je l'ai renouvelé, j'ai eu que des récépissés pour le moment.
1: Ça t'inquiète quand
0: Un
1: même
0: peu, oui.
1: ou
0: Un peu, oui.
1: tu penses que c'est
0: Un peu,
1: garanti?
0: ça m'inquiète parce qu'ils demandent des papiers un peu, c'est difficile. Parce que si la préfecture est dit non, tout ça va
1: Ça
0: basculer,
1: remet
0: ça
1: un
0: remet
1: retour en cause.
0: un nouvel départ.
1: Et pourtant, tu travailles, tu peux
0: Pourtant, je
1: montrer que
0: travaille,
1: tu
0: j'ai tout,
1: travailles.
0: mais.
1: Qu'est-ce qu'il leur faut encore de plus?

0: Bah, ça dépend qu'on peut avoir. C'est eux qui me doivent me fournir une attestation de travail, une deuxième attestation de
1: Ouais,
0: travail. Ça traîne.
1: d'accord.
0: Et au bout d'un moment, ils demandent des papiers. Moi, je les ramène, mais j'ai
1: Ouais.
0: toujours pas le deuxième.
1: Ouais, tu fais le dossier avec l'attestation de travail, mais
0: Oui.
1: comme le dossier traîne, après ils te
0: Et
1: disent, elle est
0: de,
1: trop vieille, il faut
0: oui,
1: une nouvelle
0: voilà.
1: attestation.
0: Voilà, ça fait depuis juin 2025 que j'ai fait la demande de renouvellement et
1: Ouais.
0: toujours j'ai pas eu le deuxième titre de séjour. Bah, ça revient à le même angoisse qu'au début, la peur que vous me
1: Bien sûr.
0: rejetez, la peur qu'on va commencer encore depuis le début, ça va être plus difficile. C'est un peu.
1: Donc,
0: Je suis un peu inquiète.
1: et ici, tu as des connaissances, donc j'imagine que tu connais des Albanais, mais tu
0: Ici,
1: connais aussi
0: oui, je connais
1: d'autres.
0: beaucoup d'Albanais. Et après, je travaille beaucoup.
1: D'accord.
0: J'ai pas le temps
1: OK.
0: de beaucoup faire
1: D'accord.
0: les choses.
1: Et là, l'avantage, c'est que tes enfants ont grandi et que tu n'es pas obligé de les amener avec toi quand tu
0: Voilà.
1: vas faire tes
0: L'avantage, c'est
1: missions.
0: que mes enfants, ils sont bien autonomes et peuvent
1: D'accord.
0: s'occuper d'eux-mêmes. Quand j'ai eu le titre de séjour, le premier titre de séjour, je suis allée, j'avais beaucoup de nostalgie de mon pays. Ça faisait 10 ans que je n'étais pas y allée. Je suis retournée, c'est mon pays. Je l'aime. Je ne l'ignorerai jamais. Mais ça a resté cette peur et les gens, ils se vengent encore et encore.
1: Encore aujourd'hui, enfin,
0: Ouais.
1: tu y es retourné
0: Oui.
1: et tu t'es dit, oh là,
0: Oh
1: c'est
0: là,
1: encore
0: c'est
1: chaud.
0: encore chaud.
1: Tu y étais allé toute seule?
0: Justement.
1: D'accord.
0: J'ai pas ramené mes enfants, j'ai rien ramené.
1: Et finalement, tu as bien fait parce
0: Finalement,
1: que
0: j'ai
1: ça
0: bien
1: a
0: fait
1: été.
0: parce que les gens encore.
1: D'accord.
0: Ça a pas calmé.
1: D'accord. Donc là, à cette
0: Et là,
1: heure-là.
0: j'ai appris que le fils de mon oncle, ils l'ont tué.
1: D'accord. Ok.
0: Ils l'ont trouvé, ils l'ont tué. Ça fait presque un an qu'ils l'ont tué. Après 20 ans de.
1: De quoi tu rêves si donc tes papiers là tu si ça se passe
0: Ah,
1: bien,
0: j'ai beaucoup
1: tu
0: de
1: imagines
0: projets.
1: quoi pour alors vas-y, deux, trois projets pour deux,
0: Premier
1: trois
0: projet,
1: fois.
0: c'est de passer mon permis.
1: Le permis de conduire.
0: Je me suis déjà inscrite, je passe
1: Ah
0: les
1: ça y est, tu es en train
0: codes.
1: de travailler le code
0: Je
1: là.
0: travaille le
1: Ok.
0: code. C'est difficile, je deviens vieille, mais
1: Ben, ça va aller, ça va
0: mais ça
1: aller.
0: va aller. Et le deuxième, c'est d'avoir une maison ici. Parce que pour moi,
1: À
0: c'est ici la vie.
1: Champlou, il y a des belles
0: Non,
1: maisons.
0: merci. Non, merci.
1: Non.
0: Non, merci.
1: Et tu disais tout à l'heure que les métiers que tu faisais, là, ça te fatiguait un petit peu. Tu aurais voulu
0: Oui.
1: changer. Tu voudrais faire
0: Oui.
1: quoi un peu?
0: Bah, comme vendeuse.
1: D'accord. Ok.
0: C'est un projet, mais pas tout de suite.
1: Il y a le temps encore.
0: Pas tout de suite.
1: Ok. Diana, bah écoute, je te souhaite un titre de séjour
0: Merci
1: renouvelé, un
0: beaucoup.
1: permis de conduire réussi,
0: Merci.
1: une maison
0: Merci
1: avec le petit
0: beaucoup.
1: jardin,
0: Merci beaucoup.
1: pas à Champlou.
0: Non. Bah, on ne se sait jamais.
1: Ouais,
0: Mais pour
1: on
0: le
1: va
0: moment, non.
1: savoir. Avec le permis de conduire,
0: Voilà.
1: après les vues. Merci à toi donc pour ce temps qu'on a passé ensemble. J'invite
0: Avec
1: tous
0: plaisir.
1: les auditeurs et les auditrices à aller sur le net, à voir l'Albanie, Shkodra, Kudai, des villes et des villages que tu as
0: C'est un beau
1: évoqués tout à
0: pays,
1: l'heure.
0: mais pour
1: Ouais.
0: les gens qui ont eu des difficultés, ça
1: C'est
0: reste
1: difficile
0: encore
1: et c'est
0: chaud.
1: dangereux. D'accord. Et puis, donc on t'aura écouté là pendant deux émissions. C'est super gentil de nous avoir accordé cette
0: Avec
1: interview.
0: plaisir.
1: Bonne chance pour la suite et
0: Merci
1: au
0: beaucoup.
1: plaisir.
0: Merci.
1: Au
0: Bonne
1: revoir,
0: soirée.
1: Diana.
0: Au revoir.

0: Vous venez d'entendre la chanson choisie par Diana qui nous fait penser à un douce France à la sauce albanaise.
1: Exactement ça, ouais. Je ne sais pas si ça s'appelle respire Charles le bonheur.
0: Voilà. Okay. On Merci Diana pour ce choix.
1: Ouais. C'est une découverte pour nous aussi.
0: Oui.
1: On parle du 20 juin, il y a une date, on est en mai, il faut le noter sur vos agendas, surtout le 20 juin.
0: Émission vraiment exceptionnelle avec un plateau de personnes engagées, avec des artistes, avec vraiment ça va être quelque chose d'incroyable pour deux occasions. L'occasion des 40 ans de Radio Déclic, une radio toute jeune, 40 ans, l'âge de la maturité et de l'épanouissement.
1: Ouais. Et Radio Déclic a bien voulu organiser un événement autour de la Journée mondiale des réfugiés qui se déroule le 20 juin. Partout dans le monde, il y a des événements. Et donc, sur la Meurthe-et-Moselle aussi, une émission spéciale en public, en direct.
0: Qui aura lieu à Nancy, avec un lieu qui reste à définir, et qui aura lieu entre 10h30 et 13h. Voilà,
1: et puis on pourra même faire durer le plaisir, parce qu'on invitera tout le monde à venir à apporter ses sandwichs, son paquet de chips, ses quiches, à partager ensemble, en musique, avec quelques artistes, effectivement. On a déjà des pistes, des confirmations, on vous dévoilera tous ces secrets à l'émission de juin.
0: Oui.
1: Voilà. Et parmi les invités, on va avoir aussi des représentants d'associations militantes en soutien aux sans-papiers, dont par exemple Amnesty International, dont je donne un petit mot sur ce qu'ils ont fait le 21 avril, le mois dernier, à l'occasion de la sortie de leur rapport annuel sur l'état des droits humains. Ils ont diffusé sur 3 monuments à Paris, l'Arc de Triomphe, l'Arc de la Défense, et puis je sais plus quoi, peut-être pas la Tour Eiffel, mais bref, et des messages les arcs, justice, courage, protection, en lien avec la situation des droits de l'homme, des droits humains partout dans le monde. Et Amnesty International regrette bien sûr que trop d'États choisissent de se taire, voire d'être complices de massacres qui font d'ailleurs du lien avec la chanson qu'on entendra après l'interview de Jean-François et Odile. L'indignation

0: Odile et Jean-François, bonjour, vous êtes invités aujourd'hui parce que vous avez été investis dans votre vie auprès de personnes sans papier, d'une manière ou d'une autre, mais surtout essentiellement parce que vous êtes militants pour des causes qui nous tiennent à cœur autour des droits humains et de l'égalité de tous. Vous soutenez donc des personnes, des combats, des luttes depuis des années autour de ces thèmes des droits humains, et au fil de cette interview, l'idée est de partager quelques éléments de vos parcours, quelques motivations autour de vos mobilisations. Disons que l'idée, c'est de partager autour de ce qui fait de vous une des personnes engagées. À travers notre échange, j'invite nos auditeurs et auditrices à rechercher leur propre part d'humanité, à se laisser assaillir par leurs propres élans de solidarité et à nourrir leurs envies d'agir dans un monde de justice et de paix. Merci d'avoir répondu présent et présente, Jean-François et Odile, à cette invitation de RESF 54. Et première question à Odile, et je poserai la même à Jean-François. Tu es donc une personne engagée. Dis-nous, est-ce que quand tu es né, tu étais dans une famille où les gens étaient militants, engagés ou pas ?
1: Pas du tout.
0: Ah bon ?
1: Mais il y avait un contexte quand même. Nous avions une ferme qui était en lisière d'un quartier populaire, la Croix-de-Metz à Toul, et nous vendions du lait. Et venaient là beaucoup de personnes d'origine étrangère. Et c'était une ouverture qui a sans doute formé nos jeunes.
0: Qui venaient à la ferme, c'est ça ? Ils venaient travailler à la ferme ?
1: Non, ils venaient acheter du lait, des œufs, des légumes. Et donc c'était nous qui vivions un peu en clan. Ça a été une ouverture très, très intéressante.
0: D'accord, merci. Jean-François, même question. Es-tu né dans une famille de militants, de personnes engagées ?
2: Non, de personnes engagées au niveau humanitaire, des idées progressistes, mais pas militantes.
0: D'accord, tu peux nous en dire plus quand tu dis progressistes, c'était à travers leur métier ou...
2: Oui, à travers les idées humanistes de progrès, comme beaucoup de gens.
0: D'accord.
2: Oui. Moi, personnellement, j'ai assez vite eu des envies d'idées politiques, de transformation de la société, de construire une autre société.
0: Alors, comment ça t'est venu ? Alors, je comprends, c'est pas le milieu familial qui t'y a incité, donc tes camarades de classe...
2: Là, faudrait peut-être me faire une psychanalyse. Je ne sais pas. Mais en tout cas, ça m'est venu très tôt, déjà comme lycéen. Et puis, j'étais étudiant en 68, 70.
0: Oh, les belles années.
2: Et oui, ça m'a sans doute profondément marqué.
0: D'accord. On reviendra alors sur ces épisodes-là. Odile, j'en reviens à Odile. Alors, est-ce que tu saurais dire la première fois où t'es venu l'idée de te dire, tiens, je vais participer à quelque chose qui t'apportait pas à toi personnellement quelque chose, mais qu'on pourrait appeler premier engagement, quoi, pour une cause, une lutte.
1: Non, j'ai pas le souvenir de précis. J'ai choisi une profession qui était un peu pas un engagement, mais une ouverture aux autres, essayer de changer un peu les choses. J'étais assistante en service social, mais j'ai pas d'engagement. Militant, non, c'est un peu tardivement que j'ai pu aller. Je me suis toujours intéressée, mais en termes d'action, c'est assez récent.
0: Tu saurais dire si assistante sociale, t'étais ?
1: Oui, on abrège et on dit assistante sociale.
0: D'accord. Tu saurais dire si c'était le métier dont tu rêvais quand t'étais enfant ou tu as rêvé d'autres métiers ?
1: C'était inconscient, mais c'est un métier que j'ai beaucoup aimé.
0: Ouais. Donc, tu voulais pas être infirmière ou alors dompteuse.
1: J'aime pas trop le
0: ou
1: sang,
0: aviatrice ou je sais pas quoi.
1: Non, c'était ça, pour être actrice, faire quelque chose. Et toujours un peu cette ouverture aussi, voir des gens très différents. J'étais pas dans un mode spécialisé d'action sociale. Mm-hmm. Et c'était plus une ouverture, essayer de faire quelque chose.
0: D'accord.
1: Mais il n'y avait pas d'engagement, je ne suis pas encartée dans quelque chose de précis, mais toujours curieuse de ce qui se réfléchit pour les autres.
0: On verra tout à l'heure comment tu es venue à tes engagements aujourd'hui. Jean-François, tu as évoqué le lycée là, dans lequel, donc période durant laquelle tu as commencé à te laisser embarquer dans des mouvements collectifs, j'imagine. Tu peux nous donner une ou deux précisions.
2: Vu la période, c'était effectivement très chaud. Bouillonnant. Ouais. Donc c'était très facile de participer à la fois à des actions, des manifs, et puis des groupes politiques, etc.
0: C'est grisant,
2: par rapport à l'idée de révolution, je ne vais pas rentrer dans les détails, mais l'idée de transformer le monde, quoi, de renverser le système.
0: D'accord. Donc tu étais plutôt, tu suivais le mouvement un peu, tu te laissais embarquer, peut-être.
2: J'y participais bien.
0: Tu te souviendrais, je sais pas, il y a peut-être un moment où tu as pris la parole devant un amphi, où tu t'es dit, waouh, c'est trop fort, c'est trop génial, je sais pas.
2: Ah oui, j'étais vraiment très très actif, c'est sûr. On y prise de parole, et je fréquentais des groupes, etc.
0: D'accord.
2: Et alors, pour revenir à la question donc des migrants, à l'époque, on parlait pas de sans-papiers parce que jusqu'en 74, quand le gouvernement a bloqué l'immigration, il n'y avait pas de problème.
0: On les faisait venir, on allait les chercher. Il y avait besoin.
2: Par contre, mon premier engagement à ce niveau-là, c'est que je par contact avec des ouvriers, puis des internationales, on faisait de l'alphabétisation. Dans les foyers Sonacotra, pour ceux qui... les moins de 40 ans ne savent pas de quoi je parle, mais dans les foyers Sonacotra, on allait faire de l'alphabétisation.
0: Et d'accord. Ok, donc déjà une première action, effectivement,
2: oui,
0: directement en lien avec
2: les
0: sans-papiers aussi. Oui. Et est-ce que tu te souviens de là ou des premières responsabilités que tu aurais eues? Est-ce qu'à un moment, tu as dit, ok, je veux bien être secrétaire de je sais pas quoi, de tel syndicat ou tel...
2: Mais après, une fois installé professionnellement, j'ai surtout milité syndicalement.
0: D'accord.
2: Je ne vais pas rentrer dans les détails, mais mon engagement principal au cours de ma vie active, ça a été le syndicalisme.
0: Alors, si, c'est intéressant aussi. Donc, ça, dès ton premier poste, par exemple, tu as été syndicaliste.
2: Oui. À savoir que dans le syndicalisme, il y a aussi la solidarité internationale et donc la question des migrants.
0: D'accord, ok. Quand tu étais à cette époque lycéen, là, quand ça bouillonnait, tu rêvais d'être quoi, toi? De faire quoi comme métier?
2: Président de la République.
0: Ah ouais. Et là, auquel cas, t'aurais dissolu tout le pays, en fait.
2: J'étais le Mao Zedong français.
0: Et en réalité, t'as fait quoi comme métier?
2: En réalité, j'ai enseigné le français dans un collège, et puis voilà.
0: D'accord. Ok.
2: Est-ce que c'est le genre... pas une honte.
0: Non, au contraire, est-ce que c'est le genre de métier qui nécessite aussi de l'engagement?
2: Oui.
0: Ouais.
2: Oui. Parce que, blague à part, je pense que c'est un rôle social également que de répandre la culture, et puis la culture au sens très général. Ouais. On a beaucoup parlé des phénomènes de préjugés, d'esprit critique, etc. Et je pense que, on le voit bien sociologiquement d'ailleurs, qu'il y a un rapport entre le niveau de scolarité et la lourdeur des préjugés, y compris racistes, etc.
0: Oui, alors Jean-François évoque le fait que nous avons participé récemment avec Odile et Jean-François à une émission qui s'appelle Chronique de l'antiracisme quotidien avec eux. C'était un grand plaisir. C'était au mois de février-mars dans les Zola. Ok, merci sur ces quelques propos. Odile, assistante sociale aussi, ça nécessite de se sentir engagé. On peut pas faire ça de manière légère comme un autre métier?
1: On peut toujours, mais c'était pas. Enfin, voilà. Si on a un but qui est de servir les gens, hein, pas servir forcément l'institution, mais servir les personnes que l'on reçoit. Bon, après, voilà, il y a des façons différentes, des temps différents, mais c'est le principe premier. Ouais. C'est d'essayer d'arranger la vie des personnes, quelle qu'elle soit, et quel que soit le problème évoqué.
0: Et parfois, essayer d'arranger la vie des gens, c'est aller contre le cadre institutionnel?
1: Oui, Oui, oui,
0: parce
1: oui.
0: que l'institution, elle est là quand même normalement pour essayer de faire en sorte que tout le monde soit au mieux, qu'on aide à résoudre les problèmes de chacun.
1: Oui, et de respecter ce que la loi lui impose. Exemple, ouais. Mais elle donne des moyens, hein, elle paye les intervenants, etc.
0: Ouais.
1: Mais elle a des, quelquefois des visions que l'on ne partage pas.
0: D'accord.
1: Et voilà, il faut essayer de convaincre et de dire que ben, l'administratif ne doit pas supplanter l'intérêt aux personnes. Mais,
0: d'accord.
1: Voilà. C'est aussi un petit combat au quotidien.
0: D'accord. Et en dehors de ton travail, est-ce que tu as été engagé, est-ce que tu as été syndiqué comme Jean-François ou pas?
1: J'ai été syndiqué, mais voilà, un peu de loin, je n'ai pas suivi forcément les combats.
0: D'accord.
1: Depuis que je suis en retraite, je suis plus active.
0: D'accord.
1: Alors, ce que j'apprécie, c'est l'action locale et l'action plus internationale. Mmh. C'est pour ça que Amnesty International me plaisait, c'est que on a une ouverture.
0: Je confirme, tu es engagé au sein d'Amnesty International.
1: On a une ouverture sur le monde qui me plaît bien.
0: D'accord. Et localement, tu es engagé sur quel type d'action, auprès de quelle association?
1: Ça peut être le village, ça peut être Mosaïque dont je parlais tout à l'heure, enfin,
0: que j'évoquais,
1: voilà, une association sur un quartier de Toul, un accompagnement scolaire, et voilà, c'est aussi une ouverture intéressante.
0: D'accord. Et comment tu as connu Amnesty International? Pourquoi tu t'es tournée vers cette structure?
1: J'étais cotisante adhérente depuis de plusieurs décennies agir plus que ça, sinon en signant des pétitions. Et puis il y a eu une réunion à Toul à laquelle on a participé en 2019, si mon souvenir est bon, où on était invité à constituer un groupe, voilà, pour les gens que ça intéressait. On était parrainé par le groupe de Pont-à-Mousson, qui nous a instruit un peu de ce que ça représentait, qui nous a bien aidé au début. Donc
0: d'accord.
1: Voilà, maintenant, on est un bon petit groupe de 8 personnes, pour l'instant, 8-9 personnes, et c'est bien.
0: Ouais, c'est super, parce que tu évoques qu'effectivement, l'engagement, ça peut passer par signer une pétition, donner de l'argent, donner ce dont il y a besoin pour selon les personnes. Et déjà, ça, c'est une forme d'engagement, peut-être minimaliste pour certains, mais déjà important pour beaucoup, en fait. Ok, Jean-François, alors toi t'étais un peu plus actif là dans les syndicats,
2: oui,
0: d'après ce que j'ai compris.
2: C'était l'essentiel de mon activité.
0: D'accord.
2: Mais ce qui m'a un peu...
0: T'avais du détachement de temps
2: J'ai eu des périodes avec des détachements.
0: Ok.
2: Oui. Et ce qui m'a orienté vers là où je suis maintenant actif, c'est-à-dire le mouvement contre le racisme et pour l'amitié entre les peuples,
0: BRAP.
2: Eh bien, c'est Jean-Marie Le Pen qui m'a convaincu en 84. Il y a eu les premiers succès électoraux du Front National. Et à quelques copains, j'étais en Moselle à l'époque, on s'est dit, il faut faire quelque chose. Le MRAP, donc, avait un certain prestige national.
0: Ça existait déjà à cette époque.
2: Pardon?
0: Ça existait déjà à cette époque.
2: Le MRAP date de 1949.
0: D'accord, ok, c'était je ne savais pas.
2: Une vieille institution antiraciste.
0: D'accord, ok.
2: Et donc, on a créé un groupe, un comité local en Moselle du MRAP.
0: D'accord.
2: Et depuis, je suis resté totalement engagé là-dedans.
0: J'ai souvenir, moi, de mouvements qui s'appelaient Ralf Front, par exemple. Est-ce qu'il y a eu ici?
2: Oui. Ouais. Alors,
0: c'était pas la même chose.
2: Ça a été un peu plus éphémère. C'était un mouvement moins ancien, moins structuré, institutionnel. Mais ça a eu un rôle, oui.
0: D'accord.
2: Alors, c'était surtout sur Nancy.
0: D'accord, ok. Et tout à l'heure, Jean-François, quand on parlait hors micro, tu m'as évoqué une expérience auprès des sans-papiers à Metz. Est-ce que tu veux en dire un mot?
2: Alors, oui. Les choses sont tellement liées. Hein, racisme, xénophobie, rejet de l'étranger,
0: ouais,
2: et puis le drame des sans-papiers, mais des migrants en général, que sur Metz, il s'est créé un groupe, donc RESF.
0: On connaît et, bien.
2: Je sais à qui je parle. Assez spontanément, des militants du MRAP ont été en même temps militants de RESF, donc moi j'y ai milité un certain temps.
0: Essentiellement, deux mots, vous faisiez quoi? Ça se traduisait par quel type d'action?
2: C'était, je pense que je me trompe pas, c'est bien essentiellement l'accompagnement des migrants, et en particulier des familles, en principe, et des familles avec des problèmes administratifs.
0: Bien sûr.
2: Alors, il y avait différents niveaux d'engagement. Moi, ayant déjà mes engagements syndicaux et puis dans le MRAP, j'ai aidé plutôt le groupe au niveau administratif, etc. Mais il y avait des militants et des militantes que j'admire beaucoup, qui se consacraient, mais à 100%, quand je dis à 100%, c'est jour et nuit, week-end compris, etc., à accompagner des familles ou même des migrants en détresse administrative. Dossiers, préfectures, etc. J'admire beaucoup le travail que fait RESF, même si ce n'est pas le mien actuellement.
0: Oui. Ouais. Merci Jean-François. J'en reviens à Odile. Tu nous as évoqué aussi hors micro une campagne d'Amnesty International autour de la question des sans-papiers, en particulier autour des travailleurs sans-papiers. Je rappelle qu'en France, on estime à peut-être 700 000, je crois, personnes sans-papiers sur le territoire. Est-ce que tu veux nous dire deux mots sur cette campagne?
1: Alors,
0: comment s'appelle-t-elle?
1: Je pense que tu fais référence au rapport que a rédigé Amnesty. J'ai essayé de le retrouver. Mis en lumière, il a publié un dernier rapport qui s'appelle « À la merci d'un papier ».
0: Oui.
1: Amnesty demande par exemple la création d'un titre de travail unique qui aurait une durée de 4 ans minimum afin d'éviter que ces personnes soient dans une quête constante de papier de rendez-vous d'argent pour que leur titre soit renouvelé chaque année et que ça crée un stress, une précarité trop importante. Ouais. Donc c'est un des moyens d'Amnesty, c'est de rendre public ces situation et de revendiquer cette ces demandes là.
0: Eh oui, c'est bien raccord avec le type de revendication qu'on peut avoir au sein des RESF, effectivement, avec une approche plus large qui consiste à dire régularisons tous les sans-papiers, mais sur la question des travailleurs, t'évoques effectivement la précarité, il y a la difficulté administrative, et même pour les patrons, et pour eux, vis-à-vis de leurs patrons, ils peuvent pas s'engager à plus de, alors des fois, c'est 3 mois, 6 mois, les papiers, et c'est à renouveler, et en général, quand les 6 mois sont arrivent à terme, le papier est pas là, il arrive 1 mois après, donc le patron, il est pas forcé, enfin, il prend un risque en continuant à faire travailler la personne. Bref, c'est le bordel pour chacun.
1: Voilà, les prises de rendez-vous, des choses
0: très... Ça, c'est un cata, ouais. Voilà. Rendez-vous qu'on prend informatiquement, donc c'est la galère parce que ça marche pas tout. Mais bon, bref.
1: Il manque toujours quelque chose.
0: C'est bien documenté. Alors ça, il manque toujours des trucs. Et puis maintenant, on rajoute le niveau de français qu'il faut. Il faut avoir fait Bac plus 12 maintenant pour être régularisé, etc.
1: Oui, que bien des Français ne pourraient pas...
2: Ne passeraient pas.
1: Ouais, ne pourraient pas réaliser.
0: Un de ces quatre, on fera sur une émission, on posera quelques questions, on demandera aux auditeurs si ça en répondra à tout ce type de questions.
1: Je parlais des Français de souche.
0: Petite private joke. Ok.
2: Dans les villes où il en reste encore quelques-uns.
0: Oui, on nous a évoqué sur ce site F de Souche qu'on ne vous invite pas à aller voir, mais un classement des villes, un truc un peu kafkaïen, aberrant, que dire, je ne sais pas encore là-dessus. Peut-être pour finir un petit peu, est-ce que vous voulez nous raconter un moment soit très bien, un bon souvenir, soit peut-être un mauvais souvenir en lien avec vos engagements soit auprès des sans-papiers, soit auprès d'Amnesty, du MRAP ou d'autres. Un bon moment, une grande joie, une grande réussite, une fierté.
1: Récemment, Amnesty, le groupe de Toul, fin février, a organisé une bourse aux livres qu'on intitule « Fête de la pensée » parce qu'il y a un petit jeu de mots, on vend aussi des pensées, des fleurs. Et c'est le moment où viennent pas mal de personnes et on rencontre ces personnes, on fait part de nos actions. Et c'est un moment... très sympa. Ouais. Un week-end où voilà, on accueille les personnes et on échange. Ça c'est okay. Très très intéressant.
0: Ça semble connu du grand public, Amnesty International, ou t'as l'impression que les gens connaissent pas trop,
1: je sais pas. Si, quand même. Okay. C'est très repéré. Alors effectivement, il y a des moments où un peu plus délicats, où lors des marchés, des signatures, on nous dit ça ne sert à rien. Vous êtes que pour les étrangers, où il y a des réflexions effectivement, d'accord. Mais à nous d'argumenter et puis mais ça se passe bien en général.
0: Ok. Jean-François, un souvenir, quelque chose, une anecdote?
2: Oh ben, tant qu'à faire un bon souvenir, hein.
0: Vas-y.
2: Pas tout. Quand j'étais en Moselle, le MRAP, on faisait une opération qu'on appelait la chenille multicolore.
0: On dis-nous tout, c'est quoi,
2: travaillait
0: ça
2: toute l'année avec une, deux, trois écoles. On faisait des séances avec les gamins, etc. Et ça se terminait au mois de juin par une splendide chenille dans les rues de la ville, très décorative, très effective, festive, avec tous les gamins qu'on avait suivis pendant l'année.
0: D'accord.
2: Avec de la musique et un petit spectacle à la fin. C'était vraiment, on a fait ça une dizaine d'années, très très agréable et festif.
0: Ok.
2: Comme quoi la lutte contre le racisme, contre les misères de l'immigration, etc. Ce n'est pas forcément triste. C'est faut faire du positif aussi. Il faut montrer qu'on peut vivre ensemble, faire la fête ensemble.
0: On peut lutter dans la joie et pas que dans la souffrance.
2: On construit un monde nouveau, voyons.
0: Tout à fait. Allez, toute petite dernière question. Si l'un de vous deux ou les deux veulent nous dire quel est votre personnage de référence, est-ce que vous avez quelqu'un qui vous sert d'étoile en quelque sorte, dont vous vous dites ah, j'adore, j'aimerais être comme lui, comme elle. Personnage réel ou fictif d'ailleurs, tiens.
2: Non, pris de court comme ça. Non, moi,
0: la prochaine fois, je la pose au début.
2: Oui. Qu'on ait le temps de réfléchir. Mais moi, je dirais spontanément, par exemple, Nelson Mandela.
1: J'allais dire ça aussi.
2: C'est vraiment un phare, je pense, dans la. Ouais. Mais ça pourrait être, je ne veux pas te le voler, mais Martin Luther King.
1: Ah, bah écoute, on est même si.
0: C'est pour ça qu'on vous a interviewé en même temps, tous les deux. Ok. Merci à vous. Donc, on vient d'échanger avec Odile et Jean-François, hyperactifs au sein de leurs structures respectives. Merci aux auditeurs, aux auditrices. On vous dit à bientôt. Merci.
2: Merci de nous avoir rencontrés.
0: Au revoir.
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1: Ouais, une chanson coup de poing, vraiment.
0: Voilà. On se retrouve bien sûr au Cercle du Silence de ce mois de mai. C'est quel jour ?
1: Le 30 mai à 15h, place Stanislas,
0: dernier
1: de façon rituelle. Oui.
0: Voilà. Profitez.
1: Avec plus du chocolat chaud parce qu'il fera très très beau le 30 mai.
0: Donc du jus de fruits, des sirops et peut-être même de la glace si on trouve
1: le coin
0: branché un congélateur au pied de la statue. Tiens, on va en parler au maire de Nancy. Ok. Bon, mais c'était bien, on se retrouve en juin.
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0: Merci, on se retrouve le mois prochain. Salut.
1: Salut.
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0: Bonjour et bienvenue dans ce 32e numéro de Histoire locale. Il s'agit du second numéro consacré au château de Torrelyautey. Dans le numéro précédent, notre guide Patrick Venant nous avait parlé de l'histoire du maréchal Lyautey. Dans cette émission, nous allons l'entendre à nouveau pour une visite auditive, cette fois-ci du château. Nous allons parcourir les pièces chargées d'histoire de ce château en attendant les visites possibles en présentiel cet été. Je vous rappelle que Patrick Venant est administrateur de la fondation Lyautey et secrétaire général adjoint de cette même fondation et association nationale Maréchal Lyautey. Nous sortons de la maison de Tante Berthe qui jouxte le château pour entrer dans le dit château lui-même.
1: Alors, je vous propose de poursuivre notre entretien en allant donc cette fois en entrant dans le château. Alors, on va passer par l'entrée de service parce que le hall d'honneur et le perron se trouve à l'autre extrémité. L'entrée de service qui donne, puisque le personnel était de ce côté, côté maison de Tante Berthe, donne directement dans la salle à manger. Laquelle salle à manger? Bien sûr, tout est d'époque, sauf les chaises. On cite toujours l'anecdote des chaises, parce que initialement c'était une salle à manger majorelle, le mobilier majorel dont on a encore deux photographies, très caractéristiques du majorel. Mais lorsque les descendants, je vous disais, ne pouvaient pas s'acquitter des droits, ils avaient commencé par vendre cette salle à manger à un couple d'Anglais, de Britanniques, que le colonel Geoffroy a retrouvé par la suite, à qui il a proposé de racheter la salle à manger, mais ils ont toujours refusé. Donc voilà, les chaises ont été achetées à l'occasion. Dans cette pièce, il y a une cheminée monumentale qui est d'inspiration bavaroise, parce qu'ici, en Lorraine et en Alsace, on n'est quand même pas très loin de la Bavière, et voilà. Et puis, au début du XXe, il y avait ce parti pris d'accoler des pièces plutôt anciennes à une construction qui, pour l'époque, était moderne. Ce qui me permet de vous dire que, oui, pour l'époque, elle était moderne, parce qu'elle est faite en béton. Enfin, il y a le plancher de bois par-dessus, mais la dalle est en béton. Et elle était très moderne pour l'époque parce qu'il y avait un doublage, il y a toujours un doublage des murs par l'intérieur avec des feuilles de chêne-liège. Et elle était également très moderne pour l'époque parce qu'il y avait un système de chauffage par air pulsé, dont on voit les grilles au sol. Donc il y avait une grosse chaudière à bois en dessous et puis des tubulures qui faisaient circuler l'air chaud dans les pièces du rez-de-chaussée uniquement. Et tout en parlant, nous sommes déplacés dans la pièce contiguë qui était au départ le boudoir de Madame Lyautey. Et je vous disais que le maréchal tenait à faire construire une maison dans laquelle il puisse recevoir, et sa femme également, sans se gêner l'un l'autre. Donc ce boudoir, en fait, donnait sur l'entrée, dans la petite cour en face de nous, des hôtes de Madame Lyautey. Voilà. Et lui recevait ses hôtes par le perron de l'autre côté, le hall d'honneur. Donc le boudoir de Madame Lyautey, et avec bien sûr des photographies qu'on a conservées, un mobilier d'époque, c'est de l'empire campagnard, c'est pas du Louis XV, Louis XVI, c'est plutôt campagnard, voilà. Puis ce magnifique Carlhof, le poêle à faïence, qui a la particularité d'être chargeable par l'arrière. Donc derrière ce mur, et on a encore la porte, il y a une galerie extérieure qui fait le tour de la maison et qui permettait justement au personnel d'aller d'un bout à l'autre de la maison sans déranger qui que ce soit, et en l'occurrence de charger le poêle à faïence pendant que madame recevait.
0: Il y a des portes secrètes en fait presque.
1: Ah oui, il y a des petites portes secrètes, oui. D'accord. Vous avez raison.
0: Et là, il y a des tableaux qui sont affichés, donc c'est le maréchal, j'imagine.
1: Alors, oui, c'est le maréchal, des photographies qui illustrent un peu le caractère d'Hubert Lyautey. Un homme qui était très indépendant d'esprit, fasciné par l'Orient, d'où on le verra plus tard, mais pourquoi sa carrière coloniale a été si mérifique et remarquable. Bien sûr, un militaire, mais un homme élégant, hein, on le voit là assis sur la chaise, bon, en costume, début du 20e, fin du 19e, début du 20e, hein, la chemise à col cassé, une élégance naturelle chez lui, ne serait-ce que par les moustaches, hein, voilà. Mais également, je vous disais, un homme indépendant. Et tout en étant militaire, on imagine un maréchal droit dans ses bottes avec ses décorations pendantes. Oui, il l'était, de fait. Mais il était capable, j'allais dire, de se décontracter. On le voit très bien là, lors de l'inauguration de l'exposition coloniale, il devait faire très chaud, mais il a le képi renversé en arrière, hein, comme on renverse sa casquette quand on a un peu chaud. Bon, ou alors, à l'inverse, il devait être en tournée dans le désert, beaucoup de soleil, et là, il a le képi carrément en avant pour se protéger les yeux. Hein. Quelques facettes du personnage qui méritaient que... On illustre un peu ça. Alors ici, nous entrons dans ce qu'on appelait le grand salon, avec au mur quelques portraits. Alors le maréchal derrière, c'est le portrait que l'on retrouve assez fréquemment. Hein. Il est en tenue, bien sûr, de maréchal, et il porte surtout cette espèce de grande cape, hein, que les armées d'Afrique portaient, qui s'appelle le burnous. Alors, son burnous est dans la bibliothèque, que l'on va voir tout à l'heure. Donc, il porte le burnous, et il tient en main le bâton de maréchal. En face, Madame Lyautey, jeune, donc qui était originaire d'une famille parisienne, aristocratique, assez aisée, comme je vous l'ai dit, qui est devenue veuve, elle avait une quarantaine d'années, et qui a épousé le maréchal. Ils avaient 7 ans d'écart. Hein. Voilà, elle avait 47 ans et lui 54. Une photographie intéressante qui a été prise dans cette pièce même, à l'endroit où nous sommes, où l'on voit donc le maréchal et Madame Lyautey qui reçoivent à table, enfin autour de cette table, le sultan Moulay Youssef et puis quelques dignitaires marocains qui sont venus en visite ici au château. Régulièrement, le maréchal, je vous le disais, recevait des éminences marocaines ici au château de Thoré. Un point assez intéressant sur cette photographie, c'est que vous voyez le maréchal debout et Madame Lyautey assise, entourée des dignitaires. C'est assez remarquable dans la mesure où, en terre d'islam, la femme n'a pas à être mêlée aux hommes et être assise, encore moins, entourée d'hommes. Et là, le maréchal, pour le fait de lui proposer de s'asseoir autour avec les dignitaires autour d'elle, c'est bien la preuve qu'il voulait affirmer non seulement la position de sa femme, hein, le respect qu'il pouvait avoir pour elle, et de montrer aux Marocains une certaine modernité, hein, de la société française, ici à Thoré comme ailleurs. Hein, voilà. Et puis, dernier point, cette photographie qui est prise là où nous sommes, bien sûr, dans le salon, mais qui atteste, alors d'une part, du mobilier d'époque, hein, qui lui n'est pas revenu, hein, les quelques descendants ont pris qui une chaise, qui un cabriolet, ou qui le petit secrétaire, bon. Mais ce salon, à l'époque, était de couleur rouge. Il a été... retapisser en bleu, mais à sa prochaine réfection, on lui redonnera ses couleurs d'origine. Voilà. Avec une terrasse, hein, par cette grande porte-fenêtre, une terrasse qui donne sur le parc. Ce qui me permet de vous dire deux mots sur le parc. Lyautey, donc, avait hérité de cette maison, et en fait, c'était des champs, hein, puisqu'à l'origine, la maison de Tandberg, c'était une grosse maison de ferme. C'était des champs. Et il y a fait aménager, en construisant la grande maison, le château d'aujourd'hui, il y a fait aménager ce plan d'eau, hein, avec une rocaille, ce qu'on appelle une rocaille, c'est des rochers, etc., d'où sortait la résurgence de source qui alimente le point d'eau. Les arbres, de par leur taille, etc., sont d'époque, ça, on peut en attester. Et puis, tout au fond, vous voyez un léger mouvement de terrain, hein, et une rangée d'arbres, enfin un petit bois sur la ligne de crête. Dans ce petit bois, on a retrouvé un banc qu'il avait fait construire en dur, recouvert de faïence, et le maréchal avait une promenade qui le conduisait jusqu'en haut, et de là-haut, il voyait, ben, le parc, la maison, son, entre guillemets, son domaine. Voilà.
2: Et est-ce qu'il avait implanté peut-être des arbres un peu spécifiques?
1: Alors non, il n'a jamais rapporté de plants exotiques. Il tenait justement à ce que ce soit des essences locales. Hein. Donc il y a du chêne, il y a de l'érable, il y a du quelques résineux, mais pas d'exotisme.

0: Et donc là, on se trouve où il y a beaucoup de tableaux.
1: Alors oui, ici, nous entrons dans la salle Lorraine. Je vous disais, le maréchal est né à Nancy. Il était lorrain d'origine, même si la famille Lautet venait de Franche-Comté. Il était très, très attaché à sa Lorraine natale. La preuve, c'est qu'il y est revenu finir ses jours. Je vous disais que c'était un homme de grande culture, historique et autre, et il connaissait très bien l'histoire de la Lorraine. Et il a voulu, en rassemblant différents portraits, différentes scènes, exposer dans cette pièce une partie de l'histoire de la Lorraine. Mais cette pièce n'était pas qu'un musée dédié à la Lorraine, elle était aussi une sorte de salle d'attente, parce que au fond de la galerie qui est là, se trouve le hall d'honneur. Donc les visiteurs arrivaient par le hall d'honneur, étaient conduits par cette galerie ici, pour attendre que le maréchal les accueille. Et au-dessus de nous, on aperçoit un petit balcon qui donne sur la salle. On peut trouver la chose amusante, intéressante, mais elle a une explication très simple, c'est que il y avait des rideaux derrière la porte vitrée, et quand le maréchal ne savait pas trop qui attendait, il allait discrètement derrière le rideau, et il voyait tout de suite de qui il s'agissait. Et il était très très organisé, très bien organisé, donc on imagine très bien qu'il comptait son temps, que son temps était bien partagé au travers de ses différentes activités. Du coup, ça lui permettait aussi de savoir combien de temps il allait accorder à son hôte. La salle Lorraine. Bon, je ne détaille pas tous les tableaux parce que... Malgré tout, il y en a un qu'il faut regarder à nouveau. C'est la chapelle des Cordeliers qui recevait au XVIIe la pompe funèbre du dernier duc de Lorraine. La dépouille du maréchal Lyautey a reposé, avant les cérémonies officielles sur la place Stanislas, a reposé à la chapelle des Cordeliers. Donc à son tour, il a eu une sorte de pompe funèbre tout à fait lorraine, comme le dernier duc de Lorraine. Ici, nous entrons dans son bureau. On imagine très bien qu'il a dû y passer beaucoup d'heures. Alors, une première série de placards, d'armoires, dans laquelle sont stockés une partie des 15 000 ouvrages. Voilà. Il avait ce bureau qui faisait face à la bibliothèque, la fameuse bibliothèque, la salle où il recevait également et où il travaillait avec ses ouvrages. Des portes coulissantes qui lui permettaient aussi de travailler plus dans l'intimité, dans son bureau. Particularité des fenêtres, c'est qu'elles comportent des volets, qui sont des volets donc roulants, avec mécanique, avec une manivelle, mais qui, au lieu de descendre, comme tous les volets de toutes les fenêtres habituelles, en fait, remontent. On ne descend pas les volets, on les fait monter. Pourquoi ? Parce que le maréchal, depuis ses séjours en Afrique du Nord, que ce soit en Algérie, au Maroc, mais même aussi à Madagascar et au Tonkin, était avide de lumière. Et il l'a dit, il l'a écrit aussi, la lumière lui manquait en arrivant ici. Donc ça lui permettait d'avoir une lumière presque zénitale du ciel, tout en pouvant jouer avec, s'il y avait trop de soleil, jouer avec l'ombre et être à l'ombre et protéger aussi, on le voit dans la bibliothèque, on le voit bien, protéger les ouvrages des rayons du soleil. Donc cette grande pièce, c'est... qui contient la bibliothèque du maréchal, était à la fois une pièce de travail, puisqu'on remarque bien les étagères avec les ouvrages et les plans de travail sur lesquels on peut dérouler des cartes comme des grands livres, des ouvrages de gros volume. C'était aussi une pièce de réception avec cette magnifique cheminée, alors là cette fois de style Louis XV, en marbre blanc. Le maréchal recevait aisément, suivant, j'allais dire, la catégorie de ses hôtes, recevait aisément au fond de la salle, autour de la cheminée. Donc on remarque également sa vareuse académicien, et puis le fameux burnous dont je vous parlais tout à l'heure, que portaient les troupes d'Afrique du Nord. Voilà. Au fond de la pièce, trois portraits. Un de ses aïeux qui était déjà engagé avant son grand-père, que l'on voit à gauche, s'était engagé fin du 18e dans les armées, mais surtout le portrait de son grand-père, qui se prénommait également Hubert, ou tout du moins le maréchal a hérité du prénom de son grand-père, Hubert Lyautey, général d'Empire, puis sénateur d'Empire. Et à droite, le portrait de l'homme en civil est celui de Juste Lyautey, donc son propre père, en civil, puisqu'il était ingénieur et non pas officier de cavalerie. Tous les objets, les pistolets, les vases, tout, intégralement, tous les objets de décoration dans cette maison sont des cadeaux qui ont été faits au maréchal.
0: Est-ce que vous avez répertorié tous les livres, du coup ?
1: Alors, oui, enfin, oui et non. Il y a eu un allotissement qui a été fait pour au retour de l'hôtel Drouot, hein, quand l'association, avec son président Pierre Geoffroy, a tout racheté. Mais là, nous avons entamé, il y a un archiviste hein, qui a entamé déjà un premier recensement. Nous avons lié un partenariat avec l'Université Lorraine et l'UFR d'Histoire et Valorisation du Patrimoine. Au printemps dernier, nous avions d'ailleurs une jeune étudiante hein, qui est venue dans le cadre de sa thèse de Master 2, qui est venue travailler ici sur les ouvrages. Et puis, dans le futur, et de plus en plus, nous aurons des... Le but est d'ouvrir cette bibliothèque aux chercheurs, aux historiens, aux chercheurs et aux étudiants. Voilà. Mais vous l'imaginez bien, il va falloir aussi mettre en place une organisation hein, pour que tout reste bien en état et soit utile aux chercheurs, aux historiens. Les placards fermés que vous voyez là, enfin avec les rideaux, sont remplis d'ouvrages. Hein. Mm-hmm. Les 15 000 ouvrages sont là.
0: Et du coup, là, il y a un escalier, il mène où
1: Alors voilà, un escalier qui mène à une petite mezzanine, mm-hmm. et vous le voyez se prolonger dans l'angle là, hein, jusqu'à l'étage supérieur. Quand je vous disais que le maréchal voulait absolument être indépendant dans ses déplacements dans le château, on en a l'illustration ici, c'est-à-dire que il pouvait depuis l'étage oui, on va le voir, il avait sa chambre, il avait une petite bibliothèque de nuit, il pouvait descendre ici, aller voir qui l'attendait dans la salle Lorraine, venir ouvrir et recevoir par la galerie derrière ses hôtes, remonter, voilà, alors que Madame Lyautey pouvait être de l'autre côté sans être dérangée finalement.
0: Et c'était la couleur verte, ça a été refait depuis, ou c'était vraiment couleur verte déjà ici aussi?
1: Non, alors ça c'est la couleur d'origine, hein. On va d'ailleurs refaire la partie là de tapisserie hein, qui a subi les dégâts des eaux et des infiltrations. Non, c'est la couleur verte d'origine et à laquelle on ne doit absolument pas toucher parce que c'est le vert qu'on retrouve au Maroc, hein, dans les grandes résidences et l'architecture intérieure marocaine.

0: Alors, ici, nous sommes dans la galerie. La galerie qui relie le hall d'honneur à la salle Lorraine et à la bibliothèque par cette porte. Voilà. Galerie dans laquelle sont présentées des selles, hein, selles marocaines. Donc, typiquement... Alors, elles étaient magnifiques, probablement, hein, quand le maréchal les a rapportées, parce qu'elles sont brodées au fil d'or, etc. Mais avec le temps, tout s'est un peu dégradé. L'objectif aussi, c'est de les restaurer. Mais comme vous pouvez l'imaginer, c'est un travail qui sera très coûteux. Donc là aussi, la Fondation a besoin d'aide financière, hein, pour parvenir à ce genre de travaux. Et derrière nous, il y a donc... un doublage en quelque sorte de la galerie, je vous disais, la petite galerie extérieure qui partait des cuisines et qui permettait au personnel de venir soit servir dans la bibliothèque le maréchal, soit servir dans la salle à manger, soit servir dans le salon bleu qu'on a traversé. Alors, ce fameux hall d'honneur, les invités de marque, hein, entraient par là, par cette double porte, et donc se retrouvaient dans ce hall avec l'escalier, hein, qui mène aux étages. Voilà. Alors, cet escalier a une histoire, en quelque sorte, parce que les ferronneries sont attribuées à Jean Lamour, ou tout du moins portent la patte de Jean Lamour, même si ce n'est peut-être pas lui-même qui l'a réalisé, ou tout du moins un de ses élèves. Et cette rampe était en fait au château de Vandeléville, le petit village à côté, lequel château a brûlé au moment où le maréchal concevait avec la Prade les plans de sa grande maison. Et quand il est allé voir l'état du château, il a trouvé cette rampe, évidemment, qui n'avait pas brûlé. Et il l'a racheté et il a proposé à son architecte de construire la volée d'escalier, hein, qui allait supporter cette rampe. Et à partir de là, le reste de la maison. En face de nous, on a une très belle armoire, Rénane, qui était dans la maison de sa tante Berthe. Et en hommage à sa tante, le maréchal a voulu qu'elle soit là, dans ce hall d'honneur. Puisque finalement, s'il résidait ici, c'était quand même un peu grâce à sa tante. Au mur, un très grand tableau, alors qui n'est pas d'époque du maréchal, mais qui a été offert par le gouvernement marocain à la Fondation Lyautey pour qu'il vienne là dans le château et qu'il y trouve sa place. C'est dire l'attachement du Maroc encore à la mémoire du maréchal Lyautey. Et ce tableau représente tout simplement la cérémonie d'allégeance du sultan, hein, donc Moulay Youssef, tout jeune sultan, avec toute la parade, hein, qui entoure le jeune souverain.
1: Il y avait déjà un tableau aussi dans la première pièce.
0: C'était alors pareil, oui. Un tableau qui du même peintre, hein, Charles Duvant, qui représente alors cette fois le maréchal Lyautey, enfin général à l'époque, qui à Fès vient se présenter aux autorités, hein, donc les caïds, sultans marocains, qui régnaient entre guillemets sur Fès. Et il est caractéristique parce que le maréchal Lyautey vient à cheval se présenter. Et on a souvent parlé, hein, de l'œuvre coloniale, plutôt en mal qu'en bien, parce qu'effectivement, les conquêtes coloniales n'ont pas été quand même d'un grand humanisme, hein, il faut le dire et le reconnaître. Mais Lyautey, lui, était un humaniste et sa méthode était totalement différente de ses camarades généraux ou autres coloniaux. Je veux dire par là que Lyautey, la première fois où il a été outre-mer, c'était au Tonkin avec le maréchal, général à l'époque, Gallieni. Et Gallieni avait une méthode de conquête, entre guillemets, qui était prendre connaissance du terrain, lier connaissance, voire plus, avec les populations locales, respecter la culture de ces populations et leur proposer un développement, mais pas un développement à marche forcée, ni un développement forcé, un développement par eux-mêmes. Et cette méthode qu'on a qualifiée de méthode Gallieni, Lyautey l'a enregistrée et l'a appliquée après, quand il est allé à Madagascar, mais surtout au Maroc. Voilà. Et donc, le tableau auquel vous faites référence dans la salle à manger illustre bien cette méthode où le militaire français arrive sur la terre marocaine et vient se présenter au sultan, au caïd, aux éminences locales, fait connaissance. Et ensuite, ce que disait toujours Lyautey, à partir du moment où vous avez mis les pieds dans un village, dès le lendemain, il faut que le marché refonctionne. C'est-à-dire que vous ne venez pas en conquête avec les armes et une sorte de razzia, hein. Vous venez prendre pied, mais la vie locale continue et la culture et les populations locales persistent. Hein. Voilà. C'était la méthode Gallieni devenue Lyautey. Nous sommes dans la chambre du maréchal, alors qui est restée en l'état. Vraiment en l'état, parce que ses descendants n'ont pas osé mettre en vente à l'hôtel Drouot le mobilier, les photos, les tableaux. Donc on peut vraiment dire qu'elle est dans l'état que l'a connu le maréchal. Ce qui est caractéristique de cette pièce et qui est bien le reflet du maréchal Lyautey, c'est que au mur, il y a énormément de photos d'hommes, de femmes, de jeunes, de moins jeunes, qui illustrent en fait toutes les amitiés et toutes les relations amicales que Lyautey pouvait entretenir, et donc qui illustrent surtout sa fidélité à l'amitié. Il était très fidèle en amitié, ce qui fait que on va retrouver des photos de jeunes lieutenants qui l'ont servi en garnison ici ou là, comme on retrouvera la photo d'une femme qui a été l'amie ou la confidente de sa mère ou de sa tante ou de sa femme, voilà. Et puis cette partie de la chambre avec ce petit coin salon, on pourrait dire, et cette échauguette qui lui permettait d'avoir une vue sur l'ensemble de son petit domaine, quoi. Le parc, la prairie en face, hein, et le petit bois au-dessus. Et ce que vous apercevez de l'autre côté de la pièce d'eau, ce sont les restants du mausolée de Rabat. Alors, il faut préciser que Lyautey a souhaité reposer en terre marocaine. Quand il est décédé ici même, il a eu donc droit à des funérailles nationales à Nancy, hein, sur la place Stanislas, la chapelle des Cordeliers. Son corps a été transféré à Rabat. Et à Rabat, au pied de l'ancienne résidence générale, il y avait un petit mausolée qui avait été construit à dessein. Et donc, il a reposé là jusqu'en 62. Madame Lyautey avait le même vœu dans son testament. Elle voulait reposer aux côtés de son mari en terre marocaine. Donc ça a été le cas jusqu'en 62. Et en 62, le gouvernement français a demandé au roi du Maroc de récupérer, entre guillemets, les cendres du maréchal et Madame Lyautey. Pour maintenant, c'est le cas que le maréchal repose aux Invalides, hein, donc son corps repose sous la coupole des Invalides, hein, au-dessus du tombeau de Napoléon, avec d'autres maréchaux, hein, le maréchal Foch, le maréchal Juin, etc. Et Madame Lyautey, qui évidemment ne pouvait pas entrer aux Invalides puisqu'elle était civile et elle était femme, eh bien elle repose très modestement, mais précieusement pour nous, dans le cimetière de Thorey, à la sortie du village, voilà. Ainsi que Pierre Lyautey, hein, le neveu qui a conservé les lieux jusqu'en 76. Voilà. Et donc ce mausolée, ben une fois vide, certains avaient besoin qui d'une tuile, qui d'une pierre taillée, qui commençait à partir un peu en ruine. Et c'est le Souvenir français qui a demandé à son tour au gouvernement marocain de récupérer ce qui restait et qui a fait édifier, hein, ce petit arc au fond sous lequel trône un buste du maréchal. Alors là, nous pénétrons dans le couloir du premier étage, hein, qui desservait alors d'une part la chambre du maréchal, nous y étions, et à l'autre bout la chambre de la maréchale. Et entre les deux, chaque porte donne sur un dressing, chacun avait son dressing, et au milieu, la salle de bain, qui était un certain luxe pour l'époque, parce que il y avait baignoire, double lavabo et eau courante. Hein, voilà. Et puis là, une petite pièce qui était certainement la chambre d'un aide de camp ou enfin un personnel proche du maréchal. On y a entreposé, déposé et exposé certains effets et équipements qui de campagne, hein, dont le maréchal s'est servi. Une malle, un porte-carte, le porte-sel, y compris pour les chevaux, les nourrir. Hein, on met le grain dans l'espèce de sac là, et puis on l'attache. Au licol, hein, et le cheval peut manger tranquillement son grain. Voilà. La table de campagne, hein, qui est entièrement repliante comme la chaise. Quelques photographies, hein, qui illustrent une tournée dans le désert du maréchal avec tout son appareil logistique. La salle de bain, hein, la baignoire est encore là. Le deuxième lavabo est dans une aile, il a été transféré là, et puis le petit poêle faïence, hein, qui permettait quand même de chauffer la pièce, parce que en dépit de la modernité de la maison avec le chauffage par air pulsé du rez-de-chaussée, là l'étage, le chauffage n'y venait pas, donc il fallait des poêles et autres chauffages. Ici nous sommes dans ce qu'on appelle la bibliothèque de nuit du maréchal, parce que le maréchal, comme beaucoup, pouvait avoir des insomnies, et donc il était prévoyant, pour éviter de redescendre dans la grande bibliothèque, eh bien il mettait là quelques ouvrages qu'il renouvelait évidemment, et qui lui permettaient, en cas d'insomnie, depuis sa chambre qui est juste en face, de venir chercher un livre et lire jusqu'à ce qu'il puisse se rendormir, ou le soir peut-être aussi. Hein. Au mur, une série de photographies de personnalités très diverses, dédicacées pour le maréchal, qui attestent quand même le réseau et le niveau, hein, de réseau de connaissances que le maréchal pouvait avoir. Parce qu'on y voit des monarques, on y voit des chefs d'État qui dédicacent leur portrait au maréchal Lyautey.
1: Il y a un portrait en particulier ou des portraits en particulier, enfin de
0: Mohamed Ben Youssef, donc qui deviendra Mohamed V, premier monarque. Et c'est bien écrit, alors en arabe, hein, traduit ici, souvenir de notre passage à Toré, à notre grand ami, monsieur le maréchal Lyautey, à qui le Maroc, hein, gardera toujours une éternelle reconnaissance pour son œuvre à jamais célèbre. Voilà. Alors ici, c'était l'ancien boudoir de madame Lyautey, qui a vocation à devenir une salle, comme la chambre de madame Lyautey, deux salles dédiées à madame Lyautey, Inès Lyautey, pour illustrer vraiment la femme qu'elle était, une femme assez remarquable, exceptionnelle, qui d'abord a été mariée au colonel Fourtoul, décédé, mais surtout avait embrassé la profession d'infirmière. Mais très vite, s'est engagée comme infirmière militaire et a suivi les troupes, hein, au Maghreb, les troupes coloniales. Ce qui, en fait, lui a permis de rencontrer Hubert Lyautey et de l'épouser en deuxième noce. Hein, on a leur facsimilé de leur acte de mariage. Madame Lyautey était une personne éminente dans la mesure où, par reconnaissance, la nation l'a élevée. Elle a été la première femme, hein, promue commandeur de la Légion d'honneur. Donc, voilà, un chevalier, officier et commandeur de la Légion d'honneur avec la cravate. Mmh. Hein, voilà. Et jusqu'à la fin de sa vie, elle s'est dévouée dans des œuvres sociales et elle a été surtout présidente de la Croix-Rouge. Hein, ce qu'on oublie souvent, c'est dire si elle était très très engagée dans les œuvres sociales et sanitaires. Voilà. Et là, on la voit sur cette photo se recueillir donc dans le fameux mausolée à Rabat, hein, sur la tombe de la dépouille de son mari.
1: Elle est morte quand, elle, du coup ?
0: Elle lui a survécu 19 ans. Donc, elle est morte en 50, 53.
1: Oui, mais... elle habitait après là, toute seule.
0: Alors non, justement, quand le maréchal décède, elle, elle veut rejoindre le Maroc tout de suite. Donc c'est pour ça aussi que Pierre Liotet a été désigné et a pris la maison en main. Elle, elle est partie à Casablanca dans la foulée. Et justement, elle avait dans sa chambre et même peut-être le boudoir quelques mobiliers, quelques affaires. Mais tout est parti avec elle à Casa. Donc aujourd'hui, on n'a aucune trace d'elle, si ce n'est des photos. Mais dans la pièce à côté qui était sa chambre, on va encore une fois... faire revivre la mémoire de Dinès Liotet. Et alors ici, vous avez une pièce palière, qui est en travaux encore. Et cette pièce faisait office de salon commun entre les Liotet et leurs hôtes. Alors quand vous étiez assez proche, voire intime d'eux, ils vous recevaient et ils vous hébergeaient, on le verra de l'autre côté, dans cette partie, dans cette aile du château. Donc il y a des chambres, enfin deux grandes chambres, deux salles de bain, pour l'époque aussi un grand luxe. Ça permettait aussi de se retrouver ici entre intimes, hein, puisque finalement il y a la chambre de Madame Liotet ici et la chambre du maréchal au bout du couloir. Notre objectif, c'est de dédier cette pièce au Maroc et au Maroc moderne pour illustrer justement ce que je disais en préambule, combien le Maroc d'aujourd'hui doit au Liotet et combien le Maroc d'aujourd'hui est reconnaissant envers le maréchal Liotet et son œuvre.
1: Donc là, vous rénovez en fait tous les étages, c'est ça?
0: Oui, alors on a rénové les murs hein, du couloir. On va faire de même au deuxième étage. Et puis, on ne touche pas la chambre du maréchal, bien sûr. Et on a rénové, les enduits et tout ça de la chambre de Madame Liotet pour pouvoir justement faire une pièce d'exposition, quoi, à la mémoire de Madame Liotet. Ici, nous entrons dans le couloir du deuxième étage. Le couloir desservait des chambres que l'on appelait chambres d'ordonnance. C'est-à-dire, vous imaginez bien qu'un maréchal en retraite était régulièrement consulté par des militaires et que ces militaires venaient séjourner un peu ici au château. Et donc, pour les recevoir, il avait des chambres, des petites pièces avec quelques commodités pour les héberger. Et parmi ces pièces... on en a réservé deux pour y exposer les cadeaux que le maréchal a reçus. Alors, cadeaux qui viennent soit du Tonkin, soit de Madagascar. Essentiellement, des poteries en faïence, très richement décorées. Un petit trône de roi ou de prince tonkinois, avec le haut en forme de pagode, et qui était accroché au-dessus. Et des lances, des épées, des peaux de tigre, et de l'autre côté, soit du Tonkin, on le voit très bien, soit de Madagascar, voilà. Et également, on pourrait appeler ça des chaufferettes. Pour se réchauffer la nuit au Tonkin, parce que les nuits peuvent être fraîches aussi, on y mettait des braises. Et comme c'est en faïence, petit à petit, ça diffusait un point de chaleur. Et puis enfin, donc on est au deuxième étage, tout au bout du château. Nous entrons dans ce que j'appelle souvent le Saint des Saints, c'est-à-dire le salon marocain. Alors, je vous disais, le maréchal Liotet est resté plus qu'amoureux, nostalgique du Maroc, une vraie nostalgie, à tel point qu'il a voulu une pièce, une grande pièce, où on retrouve l'intérieur marocain et l'ambiance marocaine, tout simplement. Et il y venait très souvent, et il y venait soit lire, soit méditer, soit recevoir aussi. Si vous étiez... Alors, ça n'a jamais vraiment été vérifié, mais... il est dit que dans les pièces de réception en bas, le maréchal n'aimait pas parler du Maroc. Mais s'il estimait qu'il pouvait échanger avec vous sur le Maroc, il vous faisait monter ici, dans ce salon, et là, il parlait du Maroc, et il parlait vraiment de son cher Maroc. Alors la caractéristique de cette pièce, c'est que c'est un mobilier, une décoration non seulement d'époque, mais réalisée par des artisans marocains qui sont venus monter l'ensemble avec la petite mezzanine que vous voyez. Alors on s'est longtemps demandé pourquoi le maréchal avait fait construire cette mezzanine. Déjà c'est pour y rappeler l'architecture intérieure hein, de la maison marocaine, mais également quand on a la curiosité d'y monter, on se rend compte que par ces grandes baies qui existaient, hein, ça n'est pas un aménagement contemporain. Eh bien, le maréchal pouvait voir toute la campagne autour du château côté Vézelise, hein, et de l'autre côté, il voyait également le village, la campagne, et dans la pièce qui est tout au bout, la colline de Sion. Il avait une sorte de, puis bien sûr par là, le parc. Il avait une sorte de vue à 360 degrés. Alors cette magnifique tenture que vous voyez au mur, là aussi je vais faire un peu appel au donateur, c'est une tenture marocaine qui a besoin d'une restauration. La fondation a reçu un petit crédit d'étude parce qu'on ne se lance pas dans la restauration d'une telle œuvre comme ça, avec une aiguille et un fil. Nous connaissons les artisans marocains capables de la restaurer, mais le coût va être exorbitant, enfin, pour nos moyens. Donc là aussi, on va très probablement lancer une souscription spécifique. Hein. Voilà. Mais ce serait dommage de la laisser se détériorer parce que c'est un chef-d'œuvre de l'art marocain.
1: Est-ce que sur la fin de sa vie, du coup, il est jamais retourné au Maroc dans les 10 ans qu'il a vécu ici?
0: Ah non. Il a reçu énormément de Marocains, mais lui, non, n'est jamais retourné au Maroc. Il faut dire aussi qu'il est revenu blessé moralement du Maroc. Hein, parce qu'on était à l'époque, en 1924-25, en pleine guerre du Rif, pacification du Rif, donc le Rif, le massif hein, du Rif, montagneux, avec les Espagnols d'un côté, les Français de l'autre. Les Espagnols n'arrivaient pas à pacifier toute cette partie. Et Lyoté avait engagé déjà des opérations de pacification avec sa méthode, encore une fois, hein, pas d'armes qui défouraillent dans tous les sens, mais sa méthode. Et le gouvernement de l'époque, alors il ne faut pas oublier qu'il avait été 17 mois ou 18 mois ministre de la guerre, hein, un peu avant la fin de la Première Guerre mondiale, et que il regardait toujours d'un œil pas forcément mauvais, mais suspicieux de la part des gouvernants de l'époque et même des militaires du haut état-major français. Hein. Lyoté, on en parlait comme une sorte, pas d'ovni, mais si quand même. Hein, il dérangeait beaucoup, il rentrait pas dans le moule. Donc la guerre du Rif perdurait et en 24, le gouvernement a voulu vraiment en finir avec le RIF et l'assommer quasiment, hein, de faire donner la troupe. On lui envoyait des renforts et puis il fallait vraiment faire donner la troupe et pacifier tout ça à coups de fusils et de canons. Ce qu'il s'est refusé à faire jusqu'au jour où il apprend en 48 heures, qu'il y a un certain général Pétain qui est mandaté pour venir rétablir l'ordre au Maroc, dans le Rif. Et là, Lyoté a compris tout de suite. Pétain était quand même vraiment aux ordres du gouvernement, et puis il venait là aussi avec des renforts et beaucoup d'armes. Et donc, Lyoté l'a accueilli. Lyoté était déjà résident général. Hein. Le résident général, c'est celui qui gouverne le territoire qui lui est confié. Donc, Lyoté l'a accueilli. Ça a duré une journée. Le lendemain ou le surlendemain, il a remis sa lettre de démission au gouvernement. Voilà. Ce qu'il faut savoir, c'est que il a quitté le Maroc avec tous les honneurs civils et militaires. Je veux dire par là qu'il y avait toute la... c'est le cas de dire, l'Asmala, hein, qui est venu à la résidence le jour de son départ, lui rendre hommage, etc. Les troupes indigènes sont venues lui rendre les honneurs militaires sur le quai du port. Il est monté à bord du bateau, l'a traversé, il est arrivé à Marseille, il n'y avait personne. Pas une autorité civile, pas un militaire, rien. Il a fait débarquer ses cantines et monter dans la voiture et rentrer ici. Ce qui explique aussi qu'il a peut-être jamais voulu retourner au Maroc. Son amertume devait être trop grande. Il y a eu aussi une autre anecdote qui mérite d'être citée. C'est que quand le maréchal décède, le 27 juin 1934, ici même, en fait, il venait de recevoir quelques jours avant le sultan, Moulay Youssef. Le sultan était sur le point de monter à bord du bateau à Marseille pour rentrer au Maroc, quand il reçoit un télégramme lui annonçant la mort du maréchal. Moulay Youssef a fait ni une ni deux, il n'est pas monté à bord, il est remonté dans sa voiture et il est revenu ici directement à Toray, à la fois pour être le premier à rendre hommage au maréchal, ici dans le château, et puis, témoigner sa sympathie à Madame Lyautey, quoi. Voilà. Donc ça aussi, c'est quelques points comme ça qui illustrent quel degré d'attachement les Marocains et le maréchal pouvaient être liés, quoi.
2: C'est la fin de cette visite. Merci beaucoup à notre guide Patrick Venant pour ces anecdotes très intéressantes. Si cette visite auditive vous a donné envie de venir voir de vous-même les différentes pièces, les visites reprennent du 21 juin au 21 septembre. D'ailleurs, l'association recherche des bénévoles pour les aider à maintenir ces visites. Donc, n'hésitez pas à donner de votre temps pour l'association nationale Maréchal Lyautey si vous le souhaitez. C'est la fin de ce numéro de Histoire locale. Et on se retrouve prochainement pour un nouvel épisode sur un monument ou un village de notre belle région. C'était Histoire locale. 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

0: Et bonsoir à toutes et à tous et bienvenue sur l'antenne de Radio Déclic en compagnie de Cédric et de Daniel pour Adrénaline. Salut Daniel.
1: Salut Cédric, bonsoir à toutes et bonsoir à tous.
0: Et bienvenue Masque Singer compris. Les ondes de la radio. Et voilà, Daniel commence déjà. Daniel, tout de suite, interro surprise, quelles sont les trois fréquences pour nous écouter?
1: Oh, punaise, je suis loin, je ne les vois pas.
0: Et voilà. Donc je vous rappelle sur la FM, le 87.7, le 101.3 et le 89.6. Et puis surtout le www.radiodéclic.fr pour nous écouter partout dans le monde et même en replay. Adrénaline, le principe de l'émission, du pop-rock, du rock, du folk, du oldies, du indies et même du local ce soir parce que nous allons avoir l'immense plaisir de recevoir un petit groupe fort sympathique, Amer Béton, qui va venir nous rendre une petite visite et puis se présenter, présenter un petit peu son travail. Enfin, leur travail, parce que quand même c'est un groupe de 4 personnes. On en parlera tout à l'heure.
1: Oui, c'est leur travail, c'est pas le nôtre.
0: Ben oui, oui, oui. Nous, on est juste là pour les présenter et les mettre en avant. C'est le boulot des radios associatives également. Daniel, tu m'entends bien, dis-moi.
1: Moi, je t'entends bien.
0: Oui. Tu trouves que j'ai une voix de lover grâce à ce nouveau micro?
1: Oh là là, ouais. Il sait vous faire un nouveau micro, là, il se la joue, mais ça peut être grave.
0: Je m'aime des fois, je suis désolé, mais c'est comme ça. Bon, en tout cas, ta sélection musicale, Daniel, pour cette semaine, j'ai vu que tu avais pris Daniel, je sais ici que ça se passe, c'est là ton ami, tu sais, tu as pris du Fleetwood Mac, tu as pris plein de choses, tu t'en souviens?
1: J'ai pris un peu tout, mais après, vu que nous recevons un groupe ce soir, après on passera certainement pas tout, ouais. Parce que bon. Moi je prévois un comme assez large, là on va démarrer que des nouveautés.
0: Des nouveautés des années 60.
1: Il y a des gens qui sortent des nouveautés qui me plaisent, c'est pas mal. Hein. Donc on peut démarrer, tu te rappelles d'Europe?
0: Ben oui, Finale, Countdown.
1: Eh ben ils reviennent. Ils reviennent aux affaires et ils ont sorti un single qui s'appelle One on One.
0: D'accord.
1: Que je trouve fort sympathique. Alors, c'est une entrée un peu symphonique. Puis après, allez, ça part.
0: D'accord.
1: Il y a des guitares, tu vois.
0: Ça va être une découverte pour moi.
1: La petite partie de basse de démarrage, j'aime bien. Et ensuite, il y a Evanescence qui est revenu aussi aux affaires. Donc je vais passer un morceau que j'oublie le titre dans une pipe. Who will follow?
0: Ah, j'ai créé I will always
1: love you. Si tu connais Evanescence, tu vas reconnaître tout de suite. Hein. Le chant, la guitare, ils n'ont pas changé. C'est le même moule. Et ça, je sais que bien Airborne. Ils reviennent aussi.
0: Bah écoute, ça
1: ils ont sorti un album.
0: C'est ACDC un peu plus jeune.
1: Voilà, Alive After Death, c'est sorti. Alors là, tu connais Airborne. Ouais. ACDC Like. Voilà, et donc c'est. Trois groupes, c'est la guitare qui crunch bien, voire qui accroche bien derrière.
0: Eh bien écoute Daniel, je te propose de partir tout de suite avec ces excellentes nouveautés, mais histoire de commencer, une fois n'est pas coutume, moi je te casse toujours une vieillerie comme ça au démarrage, et vieillerie pas si vieille que ça, l'année 89, une certaine, oh t'as vu comment ma langue a fourché, Charlene Spiteri, ça te parle?
1: Texas?
0: Eh ben oui voilà, avec Everyday Now, ça fait partie des premiers CD que j'ai pu mettre dans une platine à la maison, et donc forcément ça fait toujours plaisir, et en plus ils adorent la France et moi je les adore aussi, donc on va commencer avec un petit Texas Everyday Now et suivra Europe, Evanescence et Airbound sur l'antenne de Déclic, et puis après on se retrouvera avec Amer Béton tout de suite. Texas sur l'antenne de Déclic.

Les 1975 avec le titre Chocolate à l'instant sur l'antenne de Déclic. Nous avons eu l'immense plaisir d'écouter donc les 1975 avec le titre Chocolate. On a eu également Airbound avec Alive After Death. On a eu Evanescence avec un tout nouveau titre, Who Will You Follow. Ouais, c'est un peu dur à dire. Je pense que l'anglais de Daniel serait d'une forte aide, mais il n'est pas encore disponible. Et puis on a eu surtout Europe avec un excellent morceau qui rappelle leurs grandes heures. On va continuer tranquillement avec un morceau Atlas Genius et puis ensuite nous allons retrouver nos invités du soir à Amer Béton. Tout de suite Atlas Genius avec un morceau qui s'intitule Trojan qui date de 2011. Rendez-vous compte, c'était il y a 15 ans, mais c'est toujours aussi bien.

0: Le groupe Atlas Genius avec le morceau Trojans, l'année 2011, et c'est l'antenne de Déclic.
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0: Et de retour à l'antenne en compagnie de Cédric et de Daniel qui va se taire. Sinon, Daniel, je coupe ton micro. Daniel, ça y est, nous sommes en direct, mon très cher ami. Et tu sais que les micros sont très sensibles. Hein?
2: Oui.
0: Bon, ben voilà, c'est bien. Je te l'ai rappelé, c'était important. En tout cas, nous sommes en direct sur Radio Déclic, dans Adrénaline. Et nous sommes en compagnie de nos invités, le groupe Amer Béton. Il s'appelle, pour ne pas faire de bêtises, Laurine, Elliot, Mathias et Lucas, ils sont venus nous rendre visite. Eh ben, je vais vous dire bonjour les amis, bonjour Elliot.
3: Bonjour Cédric, bonjour Daniel.
2: Harvey.
0: Laurine, salut, ça va ?
4: Salut, ça va très bien et toi ?
0: Mais très très bien, écoute, moi il fait très chaud dans le studio et je pense que vous allez avoir chaud aussi de l'autre côté.
3: Ok.
0: Bon, on a aussi Mathias, comment vas-tu Mathias ?
5: Salut, ça va et toi ?
0: Alors je vois tes cheveux, je t'avouerai, c'est pas grave, je t'entends très bien. Voilà, et notre dernier, Lucas, qui est venu sans son instrument, malheureusement, c'est dommage. Hein.
6: Salut, bah ouais, c'est un peu trop gros à transporter une batterie.
0: Ouais, vas-y, est-ce que tu peux essayer de reparler pour voir si on t'entend mieux ?
2: Est-ce que tu m'entends mieux ?
0: Ah, voilà.
2: Parfait.
0: Voilà, histoire de mettre en valeur quand même toutes les voix. Donc, ce petit groupe fort sympathique, Amer Béton, que j'ai découvert grâce à Aurélien. D'ailleurs, Elliot, comment t'es rentré en contact avec Aurélien ? Parce qu'il m'a dit, il y a un petit groupe sympa qui a une petite actu, est-ce que tu peux les recevoir ?
3: Eh ben, en fait, ça s'est fait grâce à la MJC de Toul, où j'officie en tant que prof de guitare et prof de solfège. Et c'est la directrice de la MJC, Elisabeth Deligny, qui m'a mis en contact avec Aurélien parce qu'il cherchait des groupes à faire jouer pour les 40 ans de la radio Déclic.
0: Hey, yes, effectivement.
3: Donc
0: oui.
3: Le plan, c'était de faire jouer Amer Béton et des élèves de la MJC parce que j'anime des groupes de rock dans l'école de musique de Toul.
0: Bon, okay.
3: Et c'est comme ça que j'ai rencontré Aurélien au téléphone.
0: Bon,
3: je l'ai toujours pas vu en vrai.
0: Bon, bah écoute, ça, je pense que ça sera vite rattrapé. La question la plus importante, est-ce que vous allez jouer aux 40 ans de Radio Déclic ? Du coup, est-ce que vous avez réussi à vous caler ou pas ?
3: Oui.
0: Oui ?
3: Oui, c'était moins une.
0: Bon, bah écoute, ça c'est une bonne nouvelle. Eh bien écoute, je te propose c'est de faire un petit tour de table. Comme ça, vous allez vous présenter. Donc, Elliot, quel est ton instrument, toi, en tout cas, et qu'est-ce que tu fais dans le groupe ?
3: Dans le groupe, je joue de la guitare et je chante. C'est moi qui ai fondé le groupe il y a 2 ans, 3 ans maintenant.
0: Ah ok, donc ça fait, bon, on va dire ça fait pas très long finalement pour un groupe. Voilà, quand on considère que des fois c'est des années de travail avant de réussir à produire quelque chose. Et là en l'occurrence, ben, y a déjà des choses. Mais bon, on en parlera juste après. À ta droite, ben, il y a Laurine. Laurine, quel instrument
4: Moi, je suis bassiste et chanteuse dans le groupe.
0: D'accord, donc en fait, c'est un groupe à 2 voix majoritairement.
4: Oui, c'est ça.
3: Absolument. Voilà.
0: Bon, et ben d'ailleurs, ça va être. Tiens, Daniel, vas-y, dis-moi, Daniel, tu avais une question.
7: Steve Buckingham, non ?
3: Ouais, on peut dire ça, ouais. Bon. C'est toi, Steve Nicks ?
4: Ah oui, voilà, c'est ça, c'est
0: bon. Ouais, parce que Lindsay Buckingham, bon, il joue très bien. Il joue très bien du picking, hein, ma foi. Mais bon, bon il reste quand même. Bon, on en parlera. Il ne faut pas qu'on commence à parler de musique. On est là aussi pour parler de vous, hein, d'abord. Bon, en tout cas, donc toi, du chant, ça fait combien de temps, toi, que tu fais de la musique et de la basse, notamment ?
4: J'ai commencé assez tôt. Ma mère est directrice d'une école de musique, donc okay. J'ai passé mon enfance là-bas. J'ai fait du piano, du violon, puis j'ai trouvé la basse quand j'avais 9 ans. Et depuis, j'ai pas arrêté. Et le chant, j'ai commencé pour de vrai il y a à peu près 5 ans.
0: Bon, voilà. Tous les chemins mènent à Rome, hein, comme on dit. Allez, dans la suite du tour de table, on a notre batteur, hein, votre batteur, Lucas.
6: C'est présent.
0: Ben oui, Lucas, et d'ailleurs, avec le micro ouvert, ça sera vachement mieux, parce que du coup, j'essaie.
3: La malédiction.
0: Oui, parce que vous avez remarqué, c'est quand tous les micros sont ouverts, c'est vrai que c'est un petit peu compliqué de vous entendre, donc c'est pour ça que je coupe au fur et à mesure les micros pour essayer de bien capter votre son. Lucas et la batterie, t'as pas choisi l'instrument le moins encombrant sur Terre, en l'occurrence.
7: Non, effectivement, je dis toujours, j'aurais dû faire de la flûte. Ça aurait été vachement plus simple.
0: Ben oui. Et toi, ça fait combien d'années que tu fais de la batterie?
2: Moi, j'ai commencé il y a une bonne dizaine d'années maintenant. Ouais, j'avais 8 ans.
0: Ok. Bon, ben c'est comme quoi ça, on précise bien qu'on commence relativement tôt, hein, les instruments, on va dire, si on veut en faire.
3: Et puis. C'est seulement majeur, là.
2: Oui, ouais, effectivement.
3: Oh purée, je savais pas. J'avais embauché des mineurs dans mon groupe.
0: Fais attention, parce que c'est toi le plus âgé. Hein.
2: Oui, à un an près.
0: À un an près? Ah, d'accord.
3: Ouais, non, donc, ça va alors.
0: Bon, bah, ça va encore. Et puis, on a à la guitare, me semble-t-il,
2: tout
0: Mathias.
2: Salut
0: Mathias. Guitare d'ailleurs, toi c'est plutôt guitare.
5: Guitare gaucher, ouais.
0: Ouais, gaucher en plus. Ah bah dis donc.
5: Selon les besoins, guitare électrique ou guitare acoustique, parce qu'on a deux formules dans le groupe.
0: D'accord. Bon, donc c'est au gré des compositions ou des besoins. Voilà, vous n'avez pas une préférence.
5: Oh, plutôt électrique quand même.
3: On s'y attend, ça fait un petit peu. Ça déménage, c'est cool.
2: Ouais, ça crunch, ouais.
0: Voilà, on a vu les têtes hochées de partout parce qu'en fait, il n'y a que de la guitare électrique quasiment entre la basse électrique, voilà, ah bah les guitares électriques. Ouais. Et même l'invité mystère hein, qui est Lucille, qui ne prend jamais le micro, qui elle aussi est en guitare électrique, hein, tu vois. Donc. Comme quoi tous les chemins mènent à Rome et notamment à la musique. Alors, Amer Béton, groupe qui a 2 ans, 3 ans, c'est ça, approximativement.
3: Oui, à peu près, ouais.
0: Style de musique orienté, alors moi j'ai écouté, on dirait pop rock, rock.
3: Ouais, absolument, ouais. En fait, j'aime bien dire qu'on fait du rock des années 90-2000, très influencé Britpop et puis grunge 90, c'est notre génération, en tout cas Mathias et moi.
0: Alors, ouais, en tout cas, Mathias, mais moi aussi, hein, j'aime bien. Et pourtant, je suis un petit peu plus âgé quand même. Voilà, ouais.
3: Bah, je pense que de toute façon, c'est quand même enfin, j'ai été bercé par les clips MTV. Et même quand il n'y avait plus MTV, je les regardais à nouveau sur YouTube, les clips.
0: Ben oui. Donc oui, c'est ce qui nous sauve la mise si on veut retrouver des vieux clips. Hein, parce que MTV, moi je captais MTV, j'enregistrais sur une cassette, même sur deux cassettes, pour pouvoir faire des mix après. Ouais, parce qu'il n'y avait pas encore des lecteurs CD ou du MP3 hein, pour mettre dans les bagnoles. Hein, donc,
3: Oh purée.
0: Eh ben oui.
3: C'était déjà du pirate.
7: Je ne te dis pas ce que moi je disposais à mon âge. Hein.
0: C'était les 8 pistes.
7: C'est mon magnétophone, c'est tout.
0: Bon, alors.
7: Et une télé en noir et blanc, 3x3 chaîne.
0: Bon, et Daniel, c'était presque du local, c'était en Alsace. Par contre, vous êtes quand même ancré en local, vous êtes Toulois, Pont-à-Mousson, à ce que j'ai compris.
4: Oui, moi, Pont-à-Mousson, Lucas aussi.
0: D'accord.
4: Et les gars, Nancy.
0: Ouais. Donc, c'est-à-dire que vous retrouvez, enfin, vous êtes encore sur Pont-à-Mousson ou vous êtes plutôt sur Nancy maintenant?
4: Lucas, les deux. Moi, je suis entre là et Paris, parce que je suis à Paris maintenant.
0: D'accord.
4: Et sinon, pour répéter, on se retrouve plutôt à Pont-à-Mousson, là où on a les lieux pour répéter. Quoi.
0: Ok, bon, on va dire que c'est du 100% Lorraine et c'est quand même le bassin de Nancy, quoi, ouais. Au final.
7: Ouais. Mais Paris. Et vous arrivez à répéter à Pont-à-Mousson, mais
4: je fais les allers-retours toutes les semaines parce que je travaille aussi dans la région Lorraine et j'ai cours, je suis au conservatoire à Paris et du coup je fais les allers-retours cours, travail.
7: Bon, après c'est 1h30, c'est pas très long, mais au niveau des cadences de répétition, c'est peut-être limité. Non,
4: les week-ends, on essaye de trouver.
7: Oui, bon, après c'est ce qu'on faisait aussi, on avait que le week-end, on était mineur.
3: Oui. On répète pas tant que ça en vrai.
7: Vous êtes tellement bon, on n'a pas besoin.
4: Alors,
0: c'est comme à la vie. Ouais. Est-ce que le jeu on répète pas tant que ça, ça veut dire que vous répétez pas assez ou vous faites juste ce que vous pouvez au final quoi.
4: On fait ce qu'on peut, mais après aussi pendant les vacances, on profite pas mal.
3: L'avantage c'est qu'on est tous profs. En fait, dans le groupe.
0: Enfin, d'accord, et dans le milieu de la musique, ouais. Je suppose.
3: Ok. Absolument. Donc, le rythme des vacances scolaires est très cool, ça nous permet de faire vraiment avancer les compositions, les nouvelles compositions, les répétitions. Mmh. Bah, pendant les vacances scolaires, c'est là qu'on se réunit le plus. On peut se voir en semaine aussi, mais en général, on est plus dans notre train-train de prof tout le reste de la semaine.
0: Ouais, qui est bien actif aussi.
7: Qui compose?
5: C'est majoritairement Elliot.
3: Ouais.
5: Ouais. Après, nous, on se cale par-dessus, on a chacun nos influences. Je sais pas si on en parlera après, mais l'idée de base vient très généralement d'Eliott, et après, nous, on se colle dessus, on fait nos propositions. Les compos sont jamais les mêmes de quand tu les proposes et ce qu'elles sont à la fin, quoi.
7: Ça après c'est le but du groupe, hein, je veux dire, une fois il y a la proposition, et chacun a un ressenti différent, c'est normal qu'après chacun apporte sa petite patte.
5: Exactement.
7: Parce que je pense que quand tu composes peut-être une musique, même dans ta tête, tu dis tiens, cette ligne de basse me paraît pas mal, mais elle, c'est bien, non, moi je le vois pas comme ça, je le joue différemment. C'est logique.
3: J'ai un peu le principe de composition comme pouvaient faire les Beatles. C'est-à-dire que toute la chanson doit tenir sur une guitare folk et une voix, une mélodie et un accompagnement. Et après, quand j'arrive en répète et que je propose le fruit de ma réflexion, si j'ose dire, chacun vient se greffer dessus et trouver sa propre ligne. Et c'est rarement arrivé que j'ai vraiment un truc écrit pour l'un ou l'autre. Je préfère que chacun vienne mettre son style dessus.
7: Bon, j'ai un groupe où j'étais ado, hein, donc il y a un siècle, un bon siècle. On a fini par composer, on démarre avec des reprises, mais les compositions, c'est marrant, c'est toujours à la grâce sèche, quoi. On n'a jamais réussi à composer quelque chose là-bas avec une électrique, quelque chose de. C'est toujours une guitare sèche. Je sais pas pourquoi.
3: En fait, tu vois que ça, si tu le vois tout de suite, c'est tellement, j'allais dire, pur comme instrument que.
7: Mais tu veux pas trop te rater non plus.
3: Voilà, c'est soit ça marche, soit ça marche pas. Et tu
7: parce qu'après, tu rajoutes la guitare électrique dans les effets, il y a plusieurs guitares, il y a un brouhaha, donc tu peux te permettre de. Oups là, j'en ai un oublié. La guitare sèche, ça pardonne pas. Hein.
3: Non.
0: Donc si on veut composer, on a déjà les Beatles l'ont fait, Amer Béton l'a fait. Je pense que on a une référence. C'est important. On va parler un petit peu des influences musicales. On a parlé un petit peu à côté. Nous, c'est vrai que Adrénaline, c'est essentiellement du pop rock, du rock, du folk. Alors tout ce qui tourne quand même autour de composition, majoritairement guitare électrique. Voilà. Et donc vous, au niveau des goûts musicaux, si on peut faire des petites comparaisons, on va dire qu'est-ce qui vous a amené à ça, quoi, à votre style actuel, parce que ça vient pas de nulle part en général.
3: Ça s'est fait. Enfin, je prends encore la parole. Du coup, disons que je prends une guitare, je m'amuse en jouant avec, et je me rends compte que les idées qui viennent, ce qui sort. C'est des choses qu'en fait j'ai déjà entendues, ou c'est des trucs qu'on a dans l'inconscient.
0: Oui, c'est une inspiration. Et donc, côté quoi? Côté british, rock anglais?
3: Primo, je dirais le rock américain. C'est le c'était vraiment mon entrée, quoi. Dans le...
0: je vois Lucas qui fait oui.
5: Oui, tout pareil.
3: Lucas et moi, on est amoureux du même groupe, c'est pour ça.
0: Et c'est quoi? C'est comme groupe
8: Les Queen of Stone Age.
0: Ouais, ça tabasse un peu quand même.
3: Le mot est faible.
7: Du coup, j'ai pas pu aller dans les catacombes pour écouter le.
3: Moi je l'ai vu, il y avait plein de morts vivants d'ailleurs à ce moment-là.
7: C'était trop bien. En fin de compte, il n'y a pas de public.
3: Non, il n'y avait pas de public dans cet enregistrement-là. Ils sont joués dans les catacombes de Paris.
7: Oui, c'est ce qu'ils voulaient, le chanteur.
3: Absolument. De toute façon, ils n'avaient pas le droit, en fait, de faire venir du public. Je crois que c'était.
7: Je ne sais pas comment ils ont fait pour avoir cette dérogation.
0: Écoute, là, on est dans le technique, Daniel. Je pense qu'ils ont dû se
5: faire. C'est un formulaire bleu à la mairie.
4: Mais le Paris 10e.
3: Seulement Paris. Parce que l'entrée des catacombes se fait par là.
0: Bon, et Mathias, toi, tes influences musicales, tes goûts, tout simplement.
5: Un peu comme les autres membres du groupe, c'est un peu éclectique parce que on écoute tous de tout. Enfin, on est musiciens, donc de base, j'imagine que c'est important de varier ses influences. J'ai mes trucs préférés, forcément, moi, c'est les groupes anglais des années 70. Tout ce qui est Iron Maiden, Judas Priest, j'aime beaucoup, mais ce truc assez précis-là. Mais je suis aussi capable de prendre vraiment mon pied sur du Parcells, par exemple, qui a rien à voir, Justice.
0: En même temps, c'est ils sont excellents. Enfin, je veux dire, c'est des excellents artistes, même s'ils sont côté plutôt numérique, hein, mais ils savent très bien jouer, c'est ça le pire. Ils savent très très bien jouer d'autres instruments. Il n'y a pas à dire, quand on est doué, hein, simplement.
5: Voilà. Je pense que c'est important aussi de savoir apprécier chaque chose dans chaque style aussi. Les Beatles, Oasis, pour moi, c'est aussi bon que les Daft Punk, par exemple.
3: Ah ouais?
0: Bon, bah, de toute façon, il y en a pour tous les goûts.
5: C'est ça, ouais.
0: Il y en a vraiment pour tous les goûts. Et d'ailleurs, moi, avant d'être vraiment, on va dire, orienté par le rock, même si tout petit, moi, c'était des groupes comme Fleetwood Mac ou Dire Straits, parce qu'on parlait des premiers concerts de Daniel, où c'était assez laissé, moi, ça a été Dire Straits, mon premier concert.
3: Ah, purée, trop bien.
0: Voilà. Donc, tu vois, c'est dans le sud-ouest, j'étais en mobylette quand j'y étais, hein. C'était mon cadeau de Noël, quand même, mon billet pour Dire Straits.
7: Mon premier concert, c'était Scorpion.
0: Ah oui, bon, voilà. Excuse-moi, Daniel.
7: Donc c'était leur deuxième album. Ah, et ils vendent la MJC de Thionville pour la rire. Ils vendaient leur album à la sortie.
4: Ils ont joué à la MJC de Thionville.
7: Oui.
5: Les pauvres. C'est pour ça que c'est un scorpion.
7: Ils avaient encore le frangin, le premier guitariste, c'était le frère de Rudolf Meine.
5: J'ai pas leur nom. Je sais pas.
7: Qui a créé UFO.
3: Thionville. Ah ok.
7: Donc c'est le frangin et il jouait encore avec eux. Mais ils vendaient les albums à la sortie. Donc j'étais très peu connu, quoi.
3: Énorme. Mais je me souviens qu'avec mon ancien groupe, dans lequel était Mathias, on a eu une résidence en Belgique qui était accompagnée et coachée par l'ancien batteur de Scorpion. C'était un Belge, en fait.
7: Oui, c'est un Allemand.
3: Ouais.
7: Et, j'ai même la corde de mi aigu de la guitare du soliste.
0: Alors, si vous regardez bien sur le visage, il a la trace de la corde mi aiguë sur la tête.
7: Mais il l'a acheté, il m'est tombé dans les mains, j'ai pris.
5: T'en fais quoi, du coup?
7: Elle est enroulée
0: Non, en fait, il a un hôtel avec des petites bougies et tous les soirs, il va se recueillir.
7: Non, je suis même pas roulé, bien pourri quand même.
0: Bon, et en tout cas, Laurine, toi aussi, tes préférences musicales, c'est dans la même mouvance, on va dire?
4: Ben, peut-être un peu moins poussé vers ça, mais moi je fais du jazz en fait à côté. En études, okay. Donc j'écoute beaucoup de jazz forcément. Mais sinon, dans le domaine plutôt pop rock, j'irais quand même des groupes plus calmes, genre Fleetwood Mac, moi j'adore ça.
0: Très très bien. Tu sais que je les ai vus en concert.
4: Oui, vas-y.
0: J'étais pas voir à Paris.
4: À Paris, c'était quand?
0: C'était 2015, 2016, ouais. Je crois. Voilà. Alors, il y avait juste Christine McVie qui n'était pas présente dans cette reformation, mais je les ai vus. C'est à Paris, à Cora, Athéna. Ouais, et donc, c'était un peu aussi le rêve de mes parents qui ont toujours écouté ça et qui, c'est une génération de travailleurs, donc ils ne se payaient pas des concerts, ouais. Et puis encore moins. Et arrivé proche de la retraite, c'était pas un, mais trois billets que j'ai pris et okay. Hop, comme ça, ils sont montés à Paris et ils ont réussi à aller les revoir une autre fois parce qu'ils avaient fait l'année d'après, je crois qu'ils continuaient à tourner. Moi j'y étais une fois, enfin un concert, malheureusement c'est souvent les gros groupes, c'est sur la région parisienne. C'est compliqué entre le trajet, le logement, la dispo, voilà. Mais bon, il y a quand même des bonnes choses qui passent à Nancy, notamment, notamment au Zénith. Il y a des choses pas mal. Voilà. Moi, je pense notamment à Dépêche Mode, tu vois, que j'ai été voir au Zénith.
3: Ah ouais.
0: Voilà, c'était il y a pas si longtemps que ça.
3: Trop bien.
7: Ouais. Okay. Et pourtant c'est pas ma cam, c'est plus plus vraiment un rock quand même des années 70. Et j'étais donc un collègue mis en rade des pêche-pommes. Franchement je me suis éclaté. Ils ont une sonorité, bon là-bas ça tape pas.
0: C'est violent.
7: Franchement, tu passes une très bonne soirée.
0: C'est violent quand même. Au niveau électro, ils ont poussé le truc quand même assez loin. Écoute, Daniel, je te propose, on parlait de rock anglais, quelque chose qui plaît aussi à Lucille dans cette mouvance parce qu'elle écoute du Offspring, du Radiohead voilà. Et donc j'ai un petit morceau de Radiohead qui passe pas très souvent sur les autres radios, c'est Street Spirit, voilà, qui est pas mal du tout. Et donc on va le passer et puis après je pense qu'on reviendra à l'antenne avec vous et puis si vous voulez vous pourrez même jouer parce que vous avez un morceau qui sort, on en parlera. Et puis si vous voulez jouer un petit morceau tous ensemble, sauf la batterie, forcément ça va être un peu compliqué, mais voilà. Daniel, tu le fais déjà bien assez. D'ailleurs, il faut qu'on cause tous les deux là. On va causer là, toi et tes mains là, maudite. Bon, tout de suite sur Antenne de Déclic, Radiohead Street Spirit.

0: Genesis, Land of Confusion, un instant sur l'antenne de Déclic.
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0: Et de retour à l'antenne, toujours en compagnie de Cédric, de Daniel, également de Elliot, de Laurine, de Mathias, de Lucas. Bref, on est très nombreux. C'est Amer Béton qui est venu nous rendre visite pour présenter un petit peu leur ADN, un groupe de rock, pop rock, et puis en plus qui a une actualité musicale, parce que j'ai cru comprendre que vous sortiez quelque chose là maintenant.
2: Absolument. On vient de sortir notre premier single et notre premier clip s'est sorti le 1er mai dernier.
0: D'accord, donc un clip en plus. Alors, je parle en connaissance de cause parce qu'en l'occurrence, ma fille, quand j'ai parlé de ça, elle a regardé et tiens, elle m'a dit « bah ouais, j'ai déjà écouté sur Spotify ». Ben voilà, donc je savais même pas que vous étiez sur Spotify, tu vois, moi j'ai suivi gentiment les liens qu'on m'avait donnés, je suis quelqu'un de discipliné dans la vie, voilà, mais en fait, chercher évidemment sur les plateformes, hein, parce qu'il y en a d'autres, il y a Deezer également, et il y en a encore
2: une. Il y a toutes les plateformes du monde, normalement.
0: D'accord, mais c'est bien d'en citer trois, il m'en faut une troisième.
2: Cobuz,
3: Apple Music.
0: Ah ben voilà, très bien, et on en a même quatre, donc nickel. Donc en tout cas, on vous trouve facilement sur cette plateforme, et ce qui est déjà pas mal. Alors je sais pas, c'est compliqué en fait d'arriver pouvoir s'inscrire pour être diffusé.
2: Non, là on l'a fait vraiment par nous-mêmes en totale indépendance. Et en fait, il existe

0: plein de sites web
1: qui permettent de promouvoir de mettre sur les plateformes,
0: voilà. D'accord. Moyennant finance, évidemment, pour pouvoir sortir en temps voulu.
1: Ouais, parce que là pour l'instant, vous êtes juste des poètes et des musiciens, quoi.
0: Ouais, ça revient d'amour et d'eau fraîche. Ouais.
1: Et d'un travail, parce que souvent, voilà, c'est pas tout le monde qui peut faire de la musique et surtout en vivre pleinement. Donc vous êtes quand même dans le milieu de la musique, hein, donc vous faites déjà un métier quand même plutôt passion, ou des études également passion. Voilà, et c'est déjà pas mal. Mais c'est vrai qu'il y en a beaucoup qui le font juste pour le plaisir, hein, notamment Daniel, je vois, qui en a fait pendant. Il continue à en faire depuis. Ouais, c'est un petit jeune de 40 ans, mais voilà. Ouais, Daniel, il dit rien. Bon, en tout cas, le morceau dont vous avez fait le clip, est-ce que vous voulez. Alors, on est dans les conditions du direct, forcément, vous n'êtes pas avec vos instruments fétiches, ni votre matos fétiche, mais vous avez gentiment accepté, c'est de le jouer, donc vous pouvez. Il s'intitule comment, déjà, ce morceau?
0: Le morceau s'appelle Away from Youth,
1: qui veut dire
0: loin de la jeunesse ou s'éloignant de la jeunesse.
1: Ah ouais, ça arrive à plein de gens, ça.
0: Et du coup, on peut vous le jouer en version acoustique, et puis on vous invite à aller découvrir la version électrique qui est dispo sur les plateformes et sur YouTube.
1: Et sache que ce qu'on fera, c'est que l'émission qui est diffusée en replay, on peut aussi mettre les messages dedans. Donc ce que je te propose, c'est qu'on mette aussi le lien pour pouvoir aller écouter vos compositions directement. Comme ça, même les gens qui iront à la radio, enfin écouter la radio ou les replays, auront déjà un lien aussi qui sera référencé, qui permettra de vous trouver. Et bien écoutez, quand vous voulez, les amis, n'hésitez pas. C'est parti pour le live.

0: Bravo les amis. Ouais.
1: Merci beaucoup.
0: Et honnêtement, j'ai écouté la version enregistrée qui est disponible notamment sur les plateformes de visionnage comme YouTube, qui sonne vachement bien. D'ailleurs, j'ai dit, ouais, c'est sympa, ça fait quand même pop rock hein, dans le style. Enfin, moi, c'est ce que j'ai trouvé. Et en acoustique, et vous savez quoi, ça m'a fait penser quand la façon dont vous chantez, l'association aussi des voix, hommes et femmes, et les percus derrière, ça a fait penser à un groupe que j'aimais beaucoup, dont on n'entend plus beaucoup parler, c'est Lilywood and the Pricks. Je sais pas, voilà.
2: Je connais pas.
3: Ah, tu connais pas. Ils ont fait un tube.
0: Down the Rain.
4: Ils en ont fait plusieurs.
0: Ouais, ils en ont fait plusieurs. Ils sont même passés à Nancy. J'avais pu les voir à l'autre canal, ouais, notamment. Ouais. Voilà, ouais. Donc j'ai toujours aimé ce qu'ils faisaient. Lilywood and the Pricks.
4: C'est toi qui m'en as parlé.
0: Ah ben peut-être. C'est peut-être pour ça d'ailleurs que ça m'est revenu. Et tu vois, j'ai, en fait, les sonorités, ça me fait penser à dans l'esprit. Hein. Voilà, forcément, on n'est pas des clones. Hein.
4: Je dirais une chanteuse et un guitariste.
0: Voilà.
2: Ok.
4: Ils sont que deux.
0: Ah, ah, et d'accord. Tu en fait, c'est pour le coup, vous avez pas de bol les mecs. C'est qu'elle a une voix qui rapproche des tonalités de la chanteuse du groupe Lilywood and the Pricks. Voilà. En fait, le différentiel de voix fait que ça.
2: Ok.
0: Voilà. Ça, en tout cas, c'est super sympa.
2: Merci.
0: Ouais. T'aimes bien Daniel, toi aussi?
4: Oui, moi je suis quand même étonné. Écoute, t'as l'occasion
2: de gratter
4: un peu, parce que bon, apparemment,
2: trop bien.
4: Tu peux danser ensemble, j'aime bien.
3: Ouais, mais moi je connais que les versions pas acoustiques, justement, les trucs amplifiés, enfin le remix
0: mais
3: là,
0: oui.
3: Super connu.
4: Oui, bah, les gens qui bat eux, quoi, mais après, c'est l'association qui fait ça.
3: Ouais.
0: Bon, mais écoutez.
4: Après, un morceau acoustique par rapport à. Il n'y a pas photo.
2: Ok.
0: Bon, en tout cas, et ça rentre pile poil dans votre mode de composition, en plus de création, de faire les choses en acoustique. Alors, ça rend pas, voilà, les amis qui écoutaient la radio, on était dans les conditions où ils avaient juste les micro-voix. Donc, quand on est dans la musique, on sait qu'un micro-voix, c'est pas forcément fait pour capter tous les sons. Voilà. Mais en l'occurrence, si, ça va. Moi, je trouve que ça a bien rendu. Donc, déjà un morceau, et puis, quand tu m'avais envoyé les liens, relatifs au groupe, c'est qu'il y avait plusieurs morceaux également qui étaient disponibles.
2: Oui, absolument.
0: Voilà. Et qui sont, eux, des rushs ou c'est des...
2: En fait, c'est des démos. C'est les maquettes qui ont deux ou trois ans, pareil, je sais plus. C'était les tout débuts du groupe. Donc, le son, c'était fait maison, quoi.
0: Ouais.
2: Et c'était à l'époque avec un autre batteur. C'était mon ami Marius qui nous a aidé à lancer le groupe. Et Lucas a pris la relève un an après.
0: Ok. Bon, donc en fait, vous avez déjà une base de travail, et puis là, ça y est, vous rentrez de manière un petit peu plus, on va dire presque professionnelle dans l'édition de vos musiques, et puis même dans la promo, quoi. Le fait de se faire connaître, ça prend du temps et de l'énergie.
2: Ben, j'essaye en tout cas de trouver les contacts locaux pour se montrer, quoi, pour montrer qu'on existe. Donc, c'est la première fois que je fais ça, en vrai.
0: Ouais, mais et pourtant, voilà, c'est tous les groupes sont passés par là. Quels que soient ceux qui ont une courte histoire, que c'était juste pour le plaisir, ceux qui ont une très longue histoire sont tous passés par les radios locales. C'est assez rare d'un jour de se réveiller et d'être dans les charts en tant qu'ACDC. Forcément, il y a un chemin à parcourir, mais bon, en tout cas, c'est toujours sympathique. Et puis les radios locales servent à ça.
4: T'as des émissions à la télé, ils te balancent des soi-disant musiciens ou stars.
0: Mais voilà, il y a des choses.
4: Je suis pas du tout ce jeu.
0: On n'aurait pas deviné Daniel, d'ailleurs. C'est assez étonnant.
4: Pas du tout. Non, puis profitez-en avec l'IA qui arrive. D'avoir des musiciens et qui jouent la guitare, qui chantent.
0: Comment tu parles de Claude, toi? T'es pas sympa avec Claude. Claude, c'est quelqu'un de super gentil. On se parle régulièrement.
4: Non. Moi, un musicien, ça joue et ça chante.
2: Ah ouais, faut aller au concert. Hein. Faut la faire vivre, la musique. Hein.
4: Bon, après, il y a aussi des concerts. Il y a pas mal de playback derrière. Je veux pas donner de nom.
0: Mais oui, mais bon, il y a quand même du travail derrière. Mais écoute, je vous propose juste une petite pause avec justement Lilywood and the Prick, comme ça on va se remémorer tout ça, et puis on se retrouve juste après parce que l'heure avance très très vite. Tout de suite, Lilywood and the Prick sur le déclic.
2: Merci.

0: La douce voix de Christine McVie. Non, Fleetwood Mac à l'instant sur l'antenne de Déclic.
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0: De retour à l'antenne en compagnie de Amer Béton, accompagné de Cédric et Daniel. Ça y est, ils ont pris le pouvoir, hein, on est mal. Hein.
2: Daniel, il me regarde. Ils ont raison, ils sont là, c'est pour l'émission. Nous, on
0: viendra. Mais oui, comme on disait, c'est là où c'est super sympa, parce qu'on ne le fait pas assez souvent, bah, par faute de matière aussi, parce que des fois, on dit, bon, on est disponible, appelez-nous. Voilà, et en l'occurrence, bah, là, c'est bien. Toi, la prise de contact, c'est fait.
3: D'ailleurs, merci beaucoup à tous les deux de nous recevoir. Oui, et merci à Radio Déclic de nous recevoir ce soir. C'est trop cool.
2: Pas de souci. Hein.
0: Ouais, ça vous fait une expérience supplémentaire de radio, et puis vous en souviendrez, tu sais, quand vous vendrez des milliers
3: de millions de disques. J'aime bien ta prophétie, super.
2: Voilà. Taylor Swift au...
3: Ça doit être très dur d'avoir cette vie-là, je pense.
0: Oui, je pense qu'il faut être formaté pour ça aussi, puis en avoir envie, c'est surtout ça.
2: Voilà. Bon, après, je pense qu'elle a bossé aussi. Hein. C'est pas,
0: ah mais
2: c'est
0: oui,
2: pas,
0: oh, mais c'est sûr.
2: Taylor Swift, voilà. Mon avis, c'est pas cadeau hein, ce qu'elle a fait.
0: Il y a du boulot derrière, mais c'est pareil, c'est pas trop mon univers musical, dirons-nous. Voilà. Bon, après, quand ça passe à la
2: pas
0: radio.
2: On fait tout de même, quand même, je trouve.
0: Ouais, Daniel, t'es un type désagréable. Déjà que t'arrêtes pas de choupiner là, les micros et les fils. Vous avez vu, c'est comme les gosses. Et voilà. Donc en tout cas, on a eu le plaisir d'écouter un petit morceau de Fleetwood Mac avec donc Over My Head. On a eu également Supertramp avec Give a Little Bit et Lilywood and the Prick Down the Drain. Tu t'en souviens quand même de ce morceau? Ça t'a rappelé un petit truc?
3: Oui, en fait, j'ai déjà entendu.
0: Ben oui.
2: Voilà. Et ils ont quelques albums et quelques chansons connues.
0: Ouais. Mais c'est surtout c'est que ils sont super sympas. Ouais, pour les avoir vus en live, ils sont d'un naturel et tu vois tout de suite. Voilà, entre les artistes qui des fois, ouais, sont sympas, mais bon, ils sortent de là. Là, par contre, eux, il y a aucun souci à l'autre canal. Tu sais qu'il y a une buvette à la sortie. Eh ben, ils étaient là avec tout le monde en train de discuter et tu vois que voilà, ce sont des gens normaux. Il y en a aussi dans la musique, heureusement, même beaucoup.
3: Heureusement.
2: Bon. Je pense que c'est une majorité. Après, il y a peut-être des gens qui prennent le melon sans l'avoir. Je pense que tout le monde est majoritairement sur le
0: dessin. Ça dépend aussi comment tu te comportes avec eux, je pense. Voilà, c'est si tu te mets de face à un dieu grec, bah normal, la tentation est grande. Hein. Chez moi, on m'idolâtre tous les jours. Je fais gaffe à pas sombrer du côté obscur de la force. Je sens le soutien. Bon, on va revenir à nos bétons, hein, nos amers bétons. Amers bétons, on en parlait mais offline. D'où vient le nom, d'ailleurs, l'univers, parce que c'est un petit peu coloré, quand même.
3: Ben oui, comme tu dis, c'est coloré, absolument. J'avais envie, il y a plein d'influences, il y a plein de choses derrière ce nom, en fait, qui me parle personnellement. Et amers bétons, c'est un manga, on en parlait tout à l'heure. Et aussi, c'est surtout l'anagramme de béton armé. Et dans beaucoup d'influences rock que j'ai, il y a le mot Stone dans leur nom de groupe. Tu vois?
0: Ben oui, effectivement.
3: Les Queens of the Stone Age, Stone Temple Pilot, et puis on parlait tout à l'heure des Rolling Stones. Enfin, c'est un truc qui fait le rock, quoi. Et je pense qu'aujourd'hui, le Stone, c'est plus du béton. Tu vois, un truc solide, dur.
2: Et bah, il est dur, hein, puis hein, ça se fait comme une paille. Hein, donc
3: voilà.
2: Il a quand même prouvé sa solidité.
3: Absolument. Et j'aime bien l'expression être en béton quand on est prêt, quand on a bien répété et que ça sonne solide, tu vois. Donc ça venait un peu de ça. Et le côté amer béton, j'aimais bien. En fait, on a des personnages hauts en couleur qui nous illustrent sur les réseaux et qui peut-être plus tard nous illustrera en fond de scène. Ça serait projeté quand on jouerait. Très pote les filles.
0: J'ai trouvé un assistant, il s'appelle Mathias.
3: Voilà. On croit qu'il y a une mouche sur tes mains.
0: Voilà, oui, donc en fait, vous êtes quatre sur scène, mais vous avez quelques personnes comme ça autour de vous qui gravitent et qui vous filent un petit coup de main à la vie du groupe, au visuel.
3: Absolument. Les visuels du groupe, ils sont faits par mon père Thierry Martin, qui est auteur et illustrateur de bande dessinée.
0: Ok.
3: Donc, un jour, en fait, il m'a fait la surprise des quatre personnages dessinés qui nous illustrent, mais
0: qui
3: sont qui pas
0: nous représentent un petit peu, voilà.
3: Ouais, voilà. Et c'était super surprise, j'adorais parce que j'adore Gorillaz. Et ça fait direct écho à Gorillaz.
0: Mais avec le contraste des couleurs, voilà. c'est pour ça. Voilà. Ok, ben je comprends pourquoi. Je dis, tiens, c'est marrant, on dirait des trucs qui ressemblent à quelque chose qu'on a déjà vu. Quoi. Mais en fait, c'est dans le contraste des couleurs, surtout, les attitudes. Ok.
3: Complètement.
0: Bon, très bien. Et vous avez aussi, alors, tu avais marqué un robot mix. Je sais quoi cette histoire.
3: Du coup, pour on est toujours accompagné de Mix, c'est notre ingé son qui s'appelle Maxime Champion.
0: D'accord.
3: Et du coup, dans la vie du groupe, mon père l'a illustré avec un petit robot, un peu comme Nono, le petit robot qui gère notre son. Bon, depuis la régie.
0: Parfait. Non, mais c'est pour ça, c'est bien aussi, voilà, de citer ceux qui gravitent un petit peu autour de vous, et puis qui vous filent un coup de main, voilà, pour faire vivre ce groupe, là, lui donner naissance. Voilà. Donc, ok pour les visuels. Et d'ailleurs, je crois que ça se voit aussi, sur. Alors, moi, je les ai vus sur Internet, forcément, vos visuels. Dans le clip, j'ai pas souvenir parce que vous avez sorti votre premier morceau, donc le premier clip. Et à un moment, j'ai dit, tiens, il y a plein de gamins dedans. Et en fait, ce sont des gamins que vous côtoyez.
3: En fait, c'est mes élèves.
0: D'accord. Ah ouais, tu les as soudoyés.
3: Ce sont nos élèves d'ailleurs, parce qu'ils viennent de nos deux écoles de musique. Donc de l'école Charles Boquet à Pont-à-Mousson, dans laquelle officient Laurine, Lucas et moi, et l'école et la MJC de Toul, où je travaille. Donc ce sont les deux écoles, les élèves de nos classes qui ont participé et figuré dans le clip.
0: C'est bien, ils ont aussi vu, on va dire, l'arrière-scène, comment on monte ce genre de choses, comment il faut,
3: faire. Les parents étaient enchantés d'accompagner les gamins pour leur faire découvrir ça, de leur faire découvrir un tournage, comment ça se passe, comment c'est organisé. Et d'ailleurs, je profite qu'on parle d'eux pour les remercier chaleureusement, parce que je pense qu'il y en a pas mal qui nous écoutent en ce moment. Et ils ont été super professionnels pendant le clip. On a même fini en avance sur le programme, tellement le tournage s'est bien déroulé.
0: Voilà, donc, ils sont merveilleux.
3: Merci les loulous, vous êtes les meilleurs.
0: Ah ben voilà, c'est dit.
2: C'est important, hein, les annexes. Hein.
3: Ah ouais, grave.
2: On s'en rend pas compte comme ça, mais quand on regarde à la télé, on voit toujours les artistes, mais il y a un monde derrière qui existe, et puis on n'existe pas sans eux.
3: Ah oui, il y a une énorme équipe en général autour.
4: On peut peut-être remercier aussi tes frères et sœurs.
3: C'est vrai, j'oublie.
4: Ils ont quand même tout filmé, parce que moi, c'est grave.
0: C'est eux qui sont collés à ça.
4: Famille,
0: ouais. On va dire, dans l'artisanal, mais honnêtement, ça rend bien. Voilà, ça rend bien. Parce que des fois, tu vois des clips quand même, tu dis, mais.
4: Ah oui, eux, ils sont pros, hein.
0: En fait, il y a des trucs, des fois, tu dis, quand même, c'est les pros qui ont fait ça, c'est moyen. Et là, tu dis, attends, mais ils en ont fait combien? Non, je trouve que celui-là, effectivement, bon, ok, ça commence, quoi.
3: En fait, mon frère et ma sœur ont ma sœur a une activité de vidéaste. Et en parallèle, elle travaille à France 3 en tant que monteuse pour les jours de télévision.
0: Ok, ben voilà.
3: Et mon petit frère l'accompagne dans ses tournages pour son activité de vidéo.
0: En fait, vous pouvez monter aussi votre propre MTV, quoi. Il y en a qui font la musique, d'autres qui font la captation, la diffusion, le montage.
4: On a aussi Marc qui fait nos guitares, nos instruments. Il nous fabrique tout de A à Z.
3: Ouais, on est sponsorisé par Red Lizard Guitars, qui nous fait les guitares. C'est un ami, c'est le père d'un ami qui fabrique des guitares dans son garage depuis plus de 20 ans.
0: Eh ben dis donc, il est luthier, quoi.
3: Alors moi je trouve qu'il est luthier, ouais. Et lui il dit qu'il est pas luthier. Hein, Marc, tu devrais dire que t'es luthier parce que tu fais un boulot de balade.
2: Ouais. S'il fabrique une guitare, c'est qu'il s'il travaille au bois.
4: C'est la lutherie. Il a jamais fait ça en se disant ok, je vais faire mon métier comme ça, quoi. Il a un autre métier à côté.
3: Il
4: et était dentiste. Ça pour le plaisir.
0: C'est son plaisir.
3: Dentiste. Il était dentiste toute sa vie.
0: D'accord.
3: Et c'est le genre de personne qui dort pas. Et qui est hyper actif. Donc il fait des guitares, des basses. Il fait des pédales d'effet, il répare des amplis, et puis quand il s'ennuie, il répare des motos et sa voiture.
0: D'accord.
3: Qui a servi dans le clip. Il a une petite Fiat 500, c'est sa voiture.
0: D'accord, mais tu sais, c'est hyper intéressant quand même. Parce que, bon, là, en plus, il n'y a que des musiciens dans notre bocal, hein, parce qu'ils sont dans le bocal des invités. Voilà. Mais c'est vrai que quand j'entends un luthier, parce que pour en avoir croisé ben, dans les fameuses les broken-roll,
3: ah oui.
0: Voilà. Donc, il y en avait une à Marron. Et c'est vrai que là, ben, j'avais croisé un luthier. Et honnêtement, je ne savais même pas qu'il y avait encore des luthiers. Et c'est là où j'ai vu que. Eh ben il y en a quelques-uns qui font des guitares quand même.
3: En fait, tu sais les grosses marques Fender, Gibson, tous les trucs qui ont dominé le marché pendant des années. Il y a pas un ras-le-bol, mais il y a une espèce de volonté d'originalité chez les musiciens
0: d'aujourd'hui. D'avoir son propre instrument, sa signature.
3: Et d'aller chercher autre chose dans le son, parce qu'en fait, les sons Fender et les sons Gibson, on les a entendus pendant, on les entend encore beaucoup, mais on les a entendus pendant très longtemps. Alors ils sont super, hein, ça a créé l'histoire. Ouais. J'aime beaucoup aussi, j'en ai. Et en fait, il y a une démarche d'aller chercher autre chose qui est en train de se faire. Et sur Instagram, en fait, je vois souvent des pubs de jeunes luthiers ou de luthiers indépendants et qui, en fait, commencent à se faire un nom, qui sponsorisent des artistes.
2: Moi, ce qui me fait toujours. Enfin, j'aurais voulu, c'est passé le prix. Le prix de
0: ouais, on n'est pas sur le même type d'instrument quand même.
3: C'est super cher.
2: Après, déjà, même ne serait-ce qu'une Fender ou une Gibson, ça coûte quand même une certaine somme. Alors, luthier, tu montes une gamme au-dessus, c'est pas donné. Quoi.
3: Nous, on a la chance de se faire prêter nos instruments.
2: Voilà.
3: Donc, c'est une chance de ouf.
4: Ou alors, il vend juste le matériel. Il fait pas payer.
0: Les heures passées, oui.
4: Pour nous, hein.
3: Nous, on a de la chance.
4: Oui, nous, on a beaucoup de chance.
0: Ouais. Mais bon, c'est. Mais en même temps, c'est gagnant-gagnant. Hein. Je veux dire, quand tu as quelqu'un qui produit quelque chose, ça lui permet aussi de mettre en valeur et puis voir le résultat. Parce que faire des instruments qui ne sont pas utilisés ou pas mis devant la scène, ça peut être aussi un peu frustrant. Là, en l'occurrence, tu vois, la preuve, c'est que ça permet aussi de les utiliser. Donc, très, très bien. Donc, et en tout cas, la vidéo, le clip,
3: les guitares.
0: Les guitares. Donc, voilà, c'est tout un univers. Les dessins exactement, tu vois, les radios bénévoles qui sont là aussi pour vous diffuser et puis parler de vous. Bon après c'est vous qui allez devoir bosser hein, parce que nous on rentre c'est fini hein. Tout va bien. Voilà, donc et en termes d'actualité, hormis ce morceau, ce clip qui est sorti, des projets d'autres sorties, d'événements peut-être,
2: des concerts.
3: Alors oui, on va jouer bientôt. On va jouer le 14 mai aux Trois Petits Points à Nancy pour jouer trois titres en acoustique pour la scène ouverte Pomme Cannelle, c'est comme ça que ça s'appelle.
0: Okay.
3: Aux Trois Petits Points à Nancy, un petit bar très très cool. On va jouer ensuite le 27 juin pour les 40 ans de la radio Déclic.
0: Yes.
3: Ce sera en acoustique et il y aura des groupes de rock avant. Donc des élèves justement. Et le 11 juillet, on joue Place du Rock à Pont-à-Mousson pour les estivales avec le groupe Baleine, c'est des copains. Et là on va jouer en électrique
0: et ça va tabasser.
3: Ouais, voilà. Là on va jouer très fort.
0: Vous allez en profiter. Bah oui, en plus c'est une belle scène hein, là-bas. Le coin est super sympa et puis en général il fait bon quoi.
3: Ah ouais, ça va être cool.
4: Ouais, cette période de l'année, ça va.
0: Ouais, autant en profiter. Bah oui, mais il faut en profiter. Voilà, c'est les moments super sympas. Pour vous retrouver, alors je voyais Instagram évidemment avec le www.instagram.com et anerbeton.rock.
3: Ouais,
0: c'est ça. Bon, tout simplement. Et puis le Facebook, c'est un profil. Je pense qu'il va falloir que tu travailles le nom aussi sur Facebook.
3: Ouais, il y a le profil et il y a la page sur Facebook, mais c'est.
4: Il y en a en majuscule et je sais plus lequel.
3: Et l'autre, il est en minuscule. Pareil, je sais plus lequel est lequel. Donc,
0: alors, tu sais que Adrénaline, j'avais aussi fait une page, voilà, pour passer quelques infos. Ça a permis à des potes un petit peu partout dans le monde de retrouver les liens, parce que quand ils savent pas, ils disent OK, Cédric, on va sur la page et puis au moins ils pouvaient écouter ce qu'on peut écouter la radio en direct sur internet. Voilà. Donc en tout cas c'est pas mal tous ces supports, mais ça fait aussi beaucoup de travail pour bosser là-dessus. Donc c'est bien, vous êtes déjà un petit peu occupé autour du, enfin pour le groupe jusqu'au mois de juillet et puis ensuite je pense peut-être retravailler d'autres compositions, c'est ça?
3: Ben on a enregistré un EP l'année dernière et est-ce qu'on compte faire, c'est de le sortir petit à petit sur les plateformes. de sortir un morceau tous les 2-3 mois, histoire d'être toujours un peu dans l'actualité, et de sortir idéalement en juillet le physique, pour pouvoir le vendre au concert.
0: Ah ouais, ce serait pas mal, bah oui. Oui.
3: Et là, retrouver tous les morceaux directs.
0: C'est, ouais, c'est là où on fait en général les premières ventes, et puis ça permet de se faire connaître. Voilà, les gens qui ont bien aimé. D'ailleurs, bah, ça permet aussi de se souvenir, parce que des fois, sur ton été, hein, tu croises plein de groupes. La fête de la musique, peut-être ? Vous allez devoir bosser ou.
3: La fête de la musique qu'on a réquisitionnée pour nos écoles de musique.
0: Eh bah ouais. oui.
4: Ouais, bah, vous je organisez. Vais voir un concert, mais.
3: Oui, excuse-nous. Tu vas voir quoi déjà ?
4: Je vais voir Bruno Mars à Paris.
3: Ah ouais, ok. C'est un travail d'aller voir des concerts quand on est musicien. Vrai.
0: D'accord. Rien que ça, tu vas voir Bruno Mars, ouais. Ouais, c'est... Alors, il y a des types qui sont un peu surdoués quand même. Bruno Mars, il en fait partie, tu vois. C'est aussi bien, c'est pas le genre de le type de musique qui m'aurait attiré, mais ce type en plus. Non seulement il sait tout faire, et puis c'est. Il est sacrément doué, quoi.
4: Ouais, c'est sûr. Ouais.
0: Voilà, il a vraiment le rythme, quoi.
3: Il est trop fort. Et il fait vraiment du rock aussi.
0: Ouais, mais alors, je l'ai vu justement jouer un jour, alors je sais plus, dans une émission, et j'étais étonné. Et j'ai vu, bah, je m'étais pas intéressé à son parcours. Il s'avère quand même qu'il a été beaucoup derrière d'autres artistes. Voilà, c'est un sacré compositeur, hein, le garçon. Hein. Rien que ça. Bon, ben, c'est tout le mal que je vous souhaite, hein, de finir comme lui, hein, j'ai envie de dire. Bon, ben, très bien. Mais écoutez, c'était super sympa, parce que vous voyez, on approche déjà de 22h moins le quart. Donc, sachez que cette émission sera disponible en replay. Ça va être rediffusé samedi sur l'antenne de Déclic. Donc, à partir de 18h, en général, le samedi, de 18h à 20h. Et puis, ça sera disponible également en téléchargement et en replay sur la page d'Adrénaline sur Radio Déclic. Voilà. Donc, n'hésitez pas. Et puis, quand vous avez des actualités, bah, maintenant, tu as nos coordonnées. Donc, oui. Bah, écoute, envoie les infos.
2: Oui,
0: y a pas
2: de soucis, hein.
0: Voilà. Et quand tu veux qu'on diffuse quelque chose, il faut pas hésiter aussi. Alors, je dis pour tous les artistes qui en herbe, hein, aussi, qui nous écoutent, quand vous avez des musiques que vous sortez, que vous voulez que les radios les diffusent, n'hésitez pas à les contacter. Parce que les radios, bah, locales, ouais. On n'est pas sur des playlists. C'est nous qui définissons ce que nous passons. Donc, forcément, on passe, nous, des choses qu'on aime bien. Et on aime bien aussi faire découvrir des choses locales qui, en plus, colle à notre style musical. Donc, n'hésitez pas, usez-en, abusez-en, les amis.
2: Ça vous coûtera un mail, ou pire. Ah,
3: c'est si cher.
0: Daniel,
2: c'est de la pub gratos.
0: Daniel, un email stocké sur un serveur pendant un an, c'est un sachet plastique, il faut le savoir. Ça a une empreinte CO2. Le mail est important.
3: T'as vidé ma boîte mail.
0: Ouais, je vous aurais appris un truc. Hein.
2: Tu veux qu'il le grave sur un plaque de marbre et puis il l'amène ici.
0: Ouais, bah, tu sais, avant on s'envoyait des messages, mais c'était les cailloux. Quoi. C'était pas franchement.
2: Bah, on en revient toujours au stone. Hein.
0: Bon, en tout cas, merci beaucoup à vous quatre d'être venus.
2: Merci à vous.
0: Je rappelle Amer Béton, Elliot, Mathias, Lucas et Laurine. Hein, et on pense à tous ceux qui sont derrière. Et surtout, moi, ça m'a fait délirer le petit robot mix. J'ai dit non, mais ils sont sérieux, c'est quoi? C'est un zouzoupette? C'est un truc aspirateur? Non, c'est juste votre pote, quoi. Ça marche. Bon, bah, très bien. Je vous souhaite en tout cas une très très bonne fin de semaine, un bon week-end. Prudence à tous ceux qui nous écoutent et qui sont sur la route. N'oubliez pas, trois fréquences pour nous écouter, 87.7, 101.3, 89.6. Et Daniel, tu connais le site internet? Le www.
2: Ah oh non, t'as tout devant toi.
0: Radio Déclic.
2: Il a juste à lire.
0: .fr pour nous écouter. Tout de suite, eh ben, je vais vous proposer un petit Superbus avec un morceau pareil qui passe pas très souvent. Radio Song, ça date de 2004. Pff, une éternité. Mais en tout cas, c'est sur antenne.
3: T'étais né, hein? Ouais, t'étais né.
0: Là, tout de suite, j'ai mal là.
5: Non, j'étais pas né.
3: Oh merde. Fallait pas le dire.
0: Bon, très bon retour à vous et puis donnez des nouvelles. Hein.
4: Enfin, merci.
3: Absolument. Salut, les amis. Merci beaucoup. Salut.
2: Au revoir. Et au style que c'est.

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1: Bonjour, c'est Marie-Thérèse. Je voulais vous annoncer une conférence débat sur un sujet sensible en ce moment, les lois de fin de vie. Ce sera le 11 mai à Tontonville, avec le regard croisé de deux élus du coin, notamment Dominique Potier, le député, et Véronique Guillotin, qui est ancienne sénatrice et médecin. Le débat se déroule à partir de 18h, donc à la mairie de Tontonville. Merci.
2: Le Jardin du Michel vous donne rendez-vous les 22.

Pour cette 222e émission de Jungle Fever, je vais vous faire voyager une fois de plus aux antipodes, l'Australie bien sûr, réceptacle de tout ce qui se fait en termes de bon rock bien couillu, sans concession, et ceci depuis un bout de temps puisque les Australiens ont été contaminés très tôt, notamment par la British Invasion. Étant proche de la couronne britannique, ce n'est pas étonnant. Un tas de groupes se sont formés, parmi les plus connus les Easy Beats dans les années 60, bien sûr AC/DC pour les hard, mais la plupart sont restés dans un anonymat le plus complet. Il existe d'ailleurs une compilation sur le principe des nuggets intitulée Down Under Nuggets, à recommander nécessairement. Pour commencer, j'ai choisi parmi ces pépites The Blue Stars, qui a sorti un proto-punk classique sans suite, mais il vaut le coup de l'écouter. Voici The Blue Stars dans Social and Product.

Porcelain Bus était un des sacrés bons groupes de la fin des années 80 venant d'Australie, comme The New Christ ou Die Pretty. La preuve est que leur premier EP a été produit par Rob Younger et leur premier album par Brett Meyers de Die Pretty, qui a d'ailleurs rejoint un temps le groupe. Si vous aimez la scène australienne de cette époque, penchez-vous sur leurs deux albums studio, plus la compilation Sacred Relics. Le groupe a jeté l'éponge en 1991. On écoute Porcelain Bus dans Talk to Me.

Comment ne pas fondre devant la power pop soyeuse du groupe Some Loves, dont a fait partie Dom Mariani, que l'on retrouve dans de nombreuses formations australiennes depuis le début des années 80. Le seul album des Some Loves est sorti en 1989, mais je vous recommanderai la compilation Don't Talk About Us, Real Pop Recordings of the Some Loves, sortie en 2006, un double CD avec des remixes. Voici The Some Loves dans Do You Know.

The Monarchs, avec à sa tête les deux frères Shepherd, ex-Todd Sings et Brad, et un ex-Ougulugurus, ont pondu un album en 1991, un cocktail de rock'n'roll et de power pop avec une pure énergie punk. Voici The Monarchs dans Load.

Alan Creed, originaire du Queensland, est un autre de ces staccanovistes du rock. Il a fait partie de nombreux groupes, dont les New Christ, mais qui n'est pas passé par les New Christ, me direz-vous, groupe sémantique. Dans les années 90, il a formé The Panadols, avec lesquels il a sorti un album en 1998. Puis, dans les années 2010, il a créé East Coast Law, est sorti 3 albums pleins de rage avec sa voix rappeuse, dont un en 2025, le superbe Bad Landing, produit par Rob Younger in référence. On va écouter Panadols dans I Feel Like You Look, suivi des East Coast Law dans Summer Kicks.

Royal Red Ache était un groupe de Sydney formé en 2008 qui a déposé les armes après deux albums bougrement intéressants, une collection de titres d'une puissance incroyablement accrocheuse et aux accents punk. En 2024 est sorti à titre posthume un album live in America. On va vérifier cela avec Garbage.

Superbe ce titre Garbage de Royal Earache, tiré de leur LP Aïe. Arce, trio punk hardcore de Sydney, existe depuis 2017 et a réuni sur un même LP ses diverses compos de ses premières années sur un album 19 titres plein de hargne. Le groupe a fait une première tournée en Europe en juin 2025, qui a d'ailleurs passé notamment par Nancy. Voici Arce dans Primitive Species.

J'ai nommé cette anecdote les interdits de la drogue. Dans les années 60, le rock'n'roll, musique de rébellion contre l'autorité, a été pris pour cible par la FCC, Federal Communication Commission. Toute parole de chanson considérée comme obscène, indécente ou à caractère anti-guerre faisait l'objet de récriminations de la part de cette FCC. Il n'y eut aucune restriction officielle, mais la FCC a agi par le biais d'avertissements, de renouvellement de licences, d'amendes et de tracasseries administratives. Les directeurs de programme ont dû user d'autocensure afin d'éviter tout ennui, ce qui eut pour effet de plonger les radios dans des difficultés économiques et juridiques. En 1966, selon les préceptes mystiques de l'écrivain Timothy Leary, les membres de The 13 Floor Elevator ont posé les fondations de la musique psychédélique. Ils pensaient atteindre ce fameux 13e étage fantôme, source de superstition, en consommant cannabis et LSD. Ils s'étaient investis eux-mêmes d'une mission, celle de propager l'élévation ultime de l'esprit en parvenant à la pureté mentale grâce à la consommation de substances hallucinogènes. Bientôt connus de la police, ils ont enchaîné les interpellations pour atteinte à la morale avec pour corollaire une propagation illimitée de leur credo all over the world. En 1970, le mouvement hippie touchait à sa fin, le rock entrait dans son âge d'or. En octobre, un mois après le décès de Jimi Hendrix, Richard Nixon a invité, entre guillemets, à la Maison Blanche environ 70 radiodiffuseurs à une conférence sur les abus de substances hallucinogènes. Le nouveau président des États-Unis, en poste depuis janvier 69, avait une véritable obsession envers la consommation de drogue. Le fait que des chansons soient diffusées régulièrement sur les ondes l'horripilait au plus haut point. Il a alors demandé, par l'intermédiaire de la FCC et des gouverneurs d'une quarantaine d'États, que les stations de radio bannissent des ondes toutes les chansons se référant à la drogue. Il allait dans le sens des associations de parents puritains, inquiets pour leurs enfants des messages véhiculés par le rock. Ainsi, les mots Stones, High ou Trip étaient considérés comme valorisant la consommation de drogue. Au Royaume-Uni, c'est Margaret Thatcher qui s'est déchaînée contre la prolifération des soirées célébrant la musique électronique. En 1989, durant l'été, il a été recensé 223 soirées Acid House, rien qu'à Londres. La première ministre voulait interdire ces rave parties, rassemblements illégaux où circulait l'extrême. Cette drogue n'était pas le principal problème. En fait, on a observé une chute importante des agressions et incidents liés à l'alcool très peu présents lors de ces soirées. En revanche, c'est la nuisance causée par le bruit qui a alerté les pouvoirs publics suite à des plaintes. Ce n'est qu'en 1994 que son successeur, John Major, a fait entrer dans le Criminal Justice Act, la loi sur la justice pénale, une mention spéciale concernant ces rave parties, donnant le pouvoir à la police de mettre fin à tout événement comprenant de la musique caractérisée par l'émission d'une succession de beats répétés. En France, les drogues ont la particularité d'être toutes associées au milieu festif. Ainsi, les rave parties sont considérées comme des lieux à haut risque depuis une circulaire de Charles Pasqua en 1995. Depuis, festivals, concerts et clubs sont particulièrement visés par la répression policière et judiciaire, alors que la consommation de drogue illicite concerne tous les milieux sociaux. Voilà, c'était donc l'anecdote de cette 222e émission de Jungle Fever. Et on continue sur une panoplie de groupes venant d'Australie, comme c'est UV Race, qui est un groupe de Melbourne, entre glam et punk, disons expérimental, deux mots a priori antinomiques, bon, disons alors post-punk, avec cinq albums entre 2008 et 2019. On va écouter deux titres assez courts de ces UV Race, Nuclear Family, suivi de MASH.

0: Gentle Ben Corbett est un autre de ces Australiens inspirés et fascinants. Il a d'abord appelé son groupe Gentle Ben and His Sensitive Side avant de faire une pause discographique de 10 ans et de le rebaptiser Gentle Ben and His Shimmering Hands. Leur album, Brut, c'est le titre, sorti en 2024 sur Bliss Records, est intense, incontournable de cette scène. On a pu voir cette formation à Binic en 2024, un des très bons souvenirs de cette édition. Voici Gentle Ben dans No Encore.
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Gnome, le projet solo de Jay Mylar, amoureux des Kings et des 60s, qui enregistre en un jour 4 titres sur un EP intitulé I Like It en 2025. Gnome offre une vision moderne du garage rock et de la pop des années 60 avec cette reprise époustouflante de The Girl Can't Help It.

Stevie Ripperman est le projet en solo d'un certain Ishka Edmidis de Sydney qui doit aimer les Ramones puisqu'il se fait aussi appeler TV Ramone. Il y a effectivement quelques rapports avec les faux frères dans ces quelques mini-albums et cassettes sortis entre 2022 et 2025. Ça défouraille bien à l'image de ce Out of Order.

The Strip sont-ils les nouveaux AC/DC en plus fougueux? Quelques intonations dans la voix et les riffs de guitare m'y font penser. Leurs deux albums sortis en 2022 et 2025 sont dans la veine de ce Ride On, leur premier EP sorti en 2020. The Strip.

The Zombie Cheese ont été une des sensations du festival de Binic en 2025. Il faut dire que leurs deux albums sortis en 2020 et 2024 contiennent des pépites de post-punk de haut vol comme The Resonant Transmissions tiré du LP A Test of Oxygen.

Pour terminer cette session australienne, un autre groupe qui a fait sensation à Binic en 2025, il s'agit du Public House, le projet d'un ancien Steve Richards, autre groupe qui a marqué la scène de la petite ville bretonne. Le premier LP de ces Public House est sorti en 2024 et je vous prie de croire que leurs concerts sont à haute intensité. J'en fais mon coup de cœur dès l'émission, donc deux titres du Public House, Red the Matter, suivi de Twist the Knife.

Et voilà, Public House venait terminer cette 222e de Jungle Fever consacrée à du rock made in Australia. 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

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Messieurs, comme vous le voyez, vous êtes une fois de plus à ma merci.

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1: Quentin Mosimane, c'est le genre de nom qui, selon l'endroit où tu te trouves, ne raconte pas la même histoire. Sur France Inter, on parlera d'un musicien, d'un compositeur et d'un artisan du son, alors que sur Énergie, on entend des refrains qui collent, des prods qui brillent et des tubes calibrés pour faire bouger. Entre les deux, un paradoxe. Comment est-ce qu'on réussit à faire danser la variété française sans la trahir? Comment flirter avec le mainstream sans perdre le goût du détail? Comment être à la fois un vrai musicien et un visage issu de la télé sans que ça ne devienne une étiquette? Eh bien, Mosimane, c'est un petit peu tout ça en même temps. Une ligne de crête, quelque part entre exigence et accessibilité. Et c'est peut-être aussi une réponse très contemporaine à une vieille question. Comment peut-on être populaire sans être simpliste? Et on va creuser ça d'ici 40 minutes avec Mosimane en interview. Une séquence enregistrée pendant le printemps de Bourges 2026 lors d'une conférence de presse. Mais avant de lui tendre le micro, on va faire ce qu'on fait de mieux ici. Écouter des nouveautés. Et puis nous nous quitterons par une racine, un point de repère. Make You Whole d'Andronicus, c'est un classique sorti en l'an 1992, parce que comprendre d'où vient la musique, ça aide parfois à comprendre où elle va. Bienvenue à vous.
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0: Cette vibe qui caresse autant qu'elle bouscule nous vient directement de Dijon avec un DJ producteur qui s'est fait un peu trop discret ces derniers temps. C'est Guideson. Le voici de retour avec Fave. Un moment suspendu, presque introspectif, qui est à retrouver en digital sur le label Attraction.
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0: Maintenant, direction la Pologne avec Piotr Bejnar, un producteur qui sculpte ses émotions comme on taille dans le granit. Extrait de son EP Catharsis, on s'écoute Lonely Happiness, un morceau qui porte bien son paradoxe entre solitude choisie et euphorie fragile.

0: On était avec Zimmer et Local Suicide pour leur morceau commun The Night, une nuit élégante, un petit peu moite. Et là, on va changer de décor sans vraiment quitter la piste. On est toujours à Berlin avec Feshka qui va arriver avec Azure, revisité ici par Ein Musik. Après la nuit, et bien là, on va découvrir les premières lueurs du matin qui filtrent à travers les nappes.
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0: L'introspection n'est jamais très loin du lâcher prise. Là, le dance floor a pris le temps de respirer sur ce Soul's Deep Exploration. C'est le dernier morceau de Matt Sugar Air. Il est déjà disponible dans les bacs sur Bandcamp.
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0: On va garder cette idée de profondeur, mais là, on l'a fait passer du côté du corps avec Electrosexual. Titre du morceau, Bodywork, c'est ici remixé par Kiko, et c'est une mécanique sensuelle, quasi chirurgicale, qui remet le mouvement au centre.

0: La dernière nouveauté de la semaine nous venait d'un label basé à Lyon, Mellow Pay Records. Vous venez d'écouter Electrosexual avec Bodywork, remixé par Kiko.
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0: Lors du dernier printemps de Bourges, je suis allé à la rencontre de Moziman et le contexte était vraiment sport. Imaginez le truc. Une conférence de presse, c'est plusieurs journalistes, des prises de parole qui s'entrecroisent et pas vraiment de chef d'orchestre. Bref, il fallait se glisser dans les interstices. Alors, on tente, on s'impose comme on peut et au final, ça donne un échange assez vivant. Et ce ping-pong de questions-réponses a permis de balayer pas mal de choses sur la carrière de Moziman. Ont été évoqués ses débuts, forcément, à la Star Academy, passage obligé, mais aussi à son rapport très actuel aux réseaux sociaux, avec ses fameux Dream Track et tout ce que ça peut générer derrière. Et puis projection aussi, avec un cap assez clair, l'Accor Arena de Paris à l'automne 2027, rien que ça. Voici dès maintenant cette conférence de presse où j'ai réenregistré les questions de certains de mes collègues. Une trentaine de minutes où on navigue entre passé, présent et futur. Et cette séquence sera ponctuée par quelques titres signés Moziman et certains de ses remixes récents. L'interview de la semaine, c'est juste après ce morceau, Moziman et Grand Bleu, avec leur cover du titre Fade to Grey de Visage.

0: Le morceau original sortait en 1981. Vous venez d'écouter Moziman et Grand Bleu avec cette cover de Fade to Grey. Ce morceau est à retrouver dans l'EP Traumwerk mars 2026 et c'est déjà disponible en digital. Et puis vous l'attendez avec impatience. Voici dès maintenant la première partie de la conférence de presse de Moziman enregistrée pendant le printemps de Bourges 2026.
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0: Première question. On a pu te voir sur les réseaux sociaux présenter ton trophée de la Star Academy.
2: Ouais.
0: Est-ce que tu as pu le réparer ?
2: J'ai toujours pas réussi à le réparer.
0: Pour rester dans le registre des émissions de télé-réalité, est-ce que tu envisages à nouveau d'endosser soit le rôle de juré, soit le rôle d'un conseiller pour conseiller et transmettre ton savoir à cette nouvelle génération d'artistes ?
2: Alors le trophée n'est pas réparé parce que j'ai reçu énormément de messages suite à la vidéo de Ben Nevers. Et je trouve toujours ça un peu touchy, le côté un peu donneur de leçons, un peu je vais vous apprendre les trucs, c'est pas mon truc. Mais là par exemple, je sais que la semaine prochaine je fais une conférence à Londres qui est vraiment une conférence geek sur comment aborder la production musicale, comment gérer le lien entre les différents logiciel MAO, avec comment est-ce que je travaille de live à Logic, de Logic à live, comment est-ce que je règle les voix. C'est un peu un truc de partage. C'est dans une école à Londres avec des jeunes. Et dès l'instant où il y a une notion de partage, ça me fait kiffer. En revanche, le côté est-ce que tu aurais un conseil pour la nouvelle génération ? Moi, j'ai pas du tout l'impression d'être arrivé, si tu veux. Je suis plutôt demandeur de conseils quand je rencontre des groupes et que je discute avec eux. J'étais dans les loges avec Deluxe, j'étais en train de leur demander, vous, alors c'est quoi les conseils pour durer, etc. Ça fait genre 15 piges qui sont là, les gars. Donc je suis plus dans l'échange, quoi.
0: Et cette expérience de coach à The Voice Belgique, tu l'as vécue comment ?
2: Eh ben, assez mal. Tu veux que je te dise, assez mal, parce que c'est très difficile dire non à des gens, à des artistes. Pour l'avoir vécu, moi, en faisant des castings bien avant la Starac, c'est déjà difficile. Et puis surtout, il y a un attachement qui se fait quand t'es, moi, je suis très sensible et j'ai tendance à mettre beaucoup d'humanité dans les projets que j'entreprends. Et c'est vrai que les 4 saisons, au bout de 4 ans, ça commençait à aller un peu mieux. Mais je savais du coup qu'il fallait pas trop que je m'attache et pas trop que je m'engage. La première saison, alors je t'explique même pas, hein, j'avais filé mon hume à tout le monde, on était tous très potes, et puis tu te rends compte que la semaine d'après, il faut en éliminer deux, et puis deux, et tu te dis, oh, c'est pas possible. Donc d'un point de vue humain, incroyable, mais le revers de la médaille, c'est que c'était difficile pour moi.
0: Et la collaboration avec Skip the Use, on peut en parler en quelques mots ?
2: Ah ouais, on en parle à fond. Hein. Skip the Use, dites-vous que moi, là, ça fait 3 ans que je réalise des rêves de gosse. Voilà. Et je... Vous savez, souvent, on voit des films, des mecs qui ont l'impression de ne pas vraiment vivre leur vie et d'être spectateur de leur vie. Moi, ça fait vraiment 3 ans que je vis ça. Je ne pensais pas un jour pouvoir faire des zéniths. Je ne pensais pas un jour pouvoir collaborer avec les groupes que j'écoutais quand j'étais ado. Je ne pensais pas un jour que j'allais annoncer un aréna... que les billets allaient être en vente à 10h et qu'à 11h41, il y aurait déjà 4000 tickets vendus. Je suis spectateur d'un truc qui me dépasse complètement et j'ai une espèce de dette avec les gens qui m'animent au plus haut point. Je ne pensais pas qu'un jour je ferais le printemps de Bourges non plus. Enfin, tu vois, c'est un gamin qui réalise ses rêves.
0: Est-ce que ça perturbe ? Est-ce que ça amène à se poser des questions qu'on ne se posait pas ?
2: Ben moi, comme tous les artistes, on vit tous un peu avec le syndrome de l'imposteur, hein, mais je crois que c'est un peu un moteur. J'ai le sentiment que si je me sentais arrivé, si j'arrivais sur place en disant « c'est bon, ça va bien se passer, de toute façon, attendez... » Un truc de gars arrivé pour voir beaucoup d'artistes et côtoyer beaucoup d'artistes et voir certains gars qui sont vraiment... Je sais pas, c'est pas une bonne vibe de casser du sucre, mais tu croises des artistes parfois qui ont vraiment le sentiment d'être hyper arrivés. Moi, ça me va pas, ça. Le jour où je suis arrivé, j'arrête.
0: Est-ce que c'est une manière de rendre, en quelque sorte, de composer la musique de rêve des gens ?
2: Mais je vais même te dire mieux. Je crois que j'ai commencé ce concept sur les réseaux pour deux raisons. La première, parce que j'avais une pression de la maison de disques, du marketing, du tourneur, de tous les gens qui entourent l'artiste, qui nous disait, qui me disait, il faut absolument que tu sois plus présent sur les réseaux sociaux, faut trouver ton truc et tout. Et moi, dans mon fantasme que je me faisais des réseaux sociaux, c'était faire des chorégraphies sur TikTok. Donc, si tu veux, j'étais pas du tout aligné avec ça. Mais plus loin que ça, la deuxième raison, c'est que, si tu veux, j'ai conscience que il m'arrive des choses incroyables. Mais j'ai aussi conscience que j'ai pas eu de tube, que je suis pas matraqué en radio, que j'ai pas un album qui a cartonné. Et dans ma tête, c'est un peu difficile parce que quelque part, je sais que j'en suis capable parce qu'on a vendu 1 million d'albums avec Grand Corps Malade et que j'ai composé et réalisé cet album, parce que je l'ai fait pour d'autres artistes, pour Pierre Garnier, pour Claudio Capeo. Enfin bref, donc je sais, j'ai ce truc là. Et donc la deuxième raison, c'est que je me suis dit bon, j'arrive pas à le faire pour moi. Alors ce que je vais faire, c'est que je vais me mettre une discipline tous les lundis. Je vais partager avec quelqu'un, un invité, et je vais me mettre dans une contrainte où j'ai pas le choix de toute façon. Et puis ils vont me demander des trucs complètement fous. À ce moment-là, quand j'ai commencé, je le savais pas. Mais ils vont me demander des trucs. Ça va m'obliger à avoir le cul en studio et à produire. Et c'est exactement ce qui se passe.
0: Nouvelle coupure musicale avec Moziman et Skip the Use. On va l'écouter, cette fameuse cover du titre Ghost, et on se retrouve tout de suite après.

0: Skip the Use retouché par Moziman. Vous venez d'écouter Ghost. Et justement, Moziman est en interview cette semaine dans DJ Academy au travers de sa conférence de presse réalisée pendant le printemps de Bourges. En voici la suite.
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0: Parmi tous les dream tracks réalisés, laquelle a été la plus difficile? Laquelle a été la plus instinctive et laquelle t'a donné le plus d'émotions?
2: Ça dépend à quel moment on pose la question, parce que j'ai souvent répondu que c'était Alain Chabat. Et puis, quand Alexandre Astier est arrivé, il a voulu dépasser Alain Chabat. Et quand Kian Kojandi est arrivé, il a voulu dépasser Alain Chabat et Alexandre Astier. Et récemment, j'ai eu Artus qui a dit « Écoute-moi bien, moi je suis pas musicien, je vais te montrer ce que c'est qu'un dream track impossible à faire. » Et franchement, je crois qu'aujourd'hui j'ai quand même envie de répondre à Artus pour le plus difficile. Le plus émouvant, je dirais que c'est celui avec ma maman, évidemment, parce que ça rappelle des souvenirs, parce que ma mère, elle a une autre vision. Si tu veux, pendant des années, son fils, il faisait du boom boom, et puis elle rêvait que je collabore avec Evangeli. Donc pas de souci, si tu veux, parce qu'elle est hyper fan et c'est très cool. J'essayais de lui expliquer que bah voilà, je me dirigeais vers un truc plus underground. C'est un mot qui veut rien dire pour elle, underground, tu vois. Elle pense que c'est le métro londonien ou un truc comme ça. Bref. Troisièmement, c'était
3: le plus instinctif.
2: C'est j'ai une réponse un peu vicieuse. Mais le plus instinctif, c'est avec le public. Je vous spoil un peu si vous êtes là ce soir à minuit. Je commence le show en disant, après avoir réalisé les dream tracks de mes invités, je vais enfin réaliser mon dream track devant vous. Et dans mon dream track, il y a ça, ça, ça, ça, ça, et je le fais pendant le show. Et tu parles d'instinct, je me suis fait un setup, bon, c'est un peu plus geek là, mais je me suis fait un setup sur scène où je suis libre de faire ce que je veux. C'est-à-dire que j'ai un Clockmaster qui est relié à ma DJM, qui est relié à ma RC-505 MK3, qui me permet en gros de pouvoir stacker des instruments, des pianos, des scratchs, du chant, des drums, tout ce que je veux à l'infini. Et je peux un peu voir l'ambiance, je me dis ok, là il faut quand même que j'avance, il faut que je passe à un autre track, celui-là j'ai envie de le stacker, je veux faire des drums, je veux faire des trucs, et ça me laisse une liberté sans précédent, comme j'ai jamais eu sur scène. Donc l'instinct, il est tous les soirs sur scène.
0: L'ensemble de ces dream tracks, réalisés pour les réseaux sociaux et pour la scène, nous laisse imaginer que ça pourrait aboutir à un album.
2: Bah ça, je suis complètement en plein dedans. Je suis en plein dedans. Et si tu veux, le fait de vivre constamment dans la contrainte, j'ai quand même un faux mot de me dire, ça serait quand même pas mal à un moment donné d'arrêter de me poser des questions, de me mettre des barrières et de faire un truc où je me lâche. Et là, je pars deux semaines, fin avril, mi-mai, je m'enferme dans une maison dans le sud et j'essaie de... Tu sais, souvent, quand tu veux travailler sur un album, tu travailles sur l'album et puis après, tu repars en tournée et puis tu prends un peu de recul et tout. Moi, je veux vraiment essayer de faire cet album comme une carte postale, comme un moment... je me souviens de l'album d'Obispo qui avait fait Millésime. Il avait enregistré ça dans le domaine de Maravène, là. Il avait fait toutes ses chansons, ça parlait un petit peu du vin, ça parlait un petit peu de tout ça. Et c'était vraiment une carte postale d'un moment. Et je voudrais essayer de faire la même chose. Essayer de me foutre dans un studio et arriver à la fin de ces deux semaines, me dire, ok, ça part au master. Et on prend pas justement ce recul pour se dire, bah, tu sais quoi, on fera mieux sur le prochain. Et là, je suis vraiment au stade où j'envoie des messages un peu à tout le monde en disant est-ce que tu veux collab. J'ai demandé à Deluxe tout à l'heure, j'ai dit les gars, franchement, moi je suis fan, j'y vais un peu au culot parce que je me dis, si on m'autorise à moi de faire l'arena, pourquoi est-ce que je pourrais pas aller au culot demander à Deluxe de faire un feat, enfin, tu vois, je me dis au pire on me dit non et puis c'est pas grave quoi.
0: Ce culot, est-ce qu'on peut dire qu'il vient de l'époque Star Academy? Car on se souvient que tu avais repris une chanson de Prince dès l'un des premiers primes.
2: Moi je me suis jamais vraiment trouvé culotté. Si tu veux, les gens culottés, je les associe souvent à des gens un peu arrivistes, avec un ego un peu surdimensionné, et que sous prétexte que les gars sont alignés avec eux-mêmes, ils osent des choses. Donc moi, si tu veux, j'ose à partir du moment, mais tu sais, c'est comme une relation, hein, c'est comme une relation amoureuse. Jamais j'irai voir une fille. Par contre, si mon pote, il me présente la fille, ah bah après, il n'y a pas de souci, je discute et puis j'essaie d'être un peu à l'aise. Mais c'est exactement la même chose dans la musique. Je ressens ce truc de... Ouais, j'étais dans la douche En fait, avec Vianney, on a pris la douche l'un à côté de l'autre avec Vianney de Deluxe. J'ai dit, ça va et tout. Il me dit, ouais, tu sais, on s'était vu là et tout. J'ai dit, mais à quel moment on fait de la musique ensemble en fait? Bah, tu sais quoi, viens, on écoute des trucs après. Donc, ça se trouve, je m'emballe. Hein. C'est peut-être. Me mettez pas ça en accroche d'article parce que je vais.
3: La méthode de la douche.
2: Si le gars me dit non, derrière, je passe pour un con. Hein.
0: Nouvelle coupure musicale avec Moziman, remix en Bob Sinclair. Take It Easy On Me était sorti en 2025.

0: Take it easy on me. Vous venez d'écouter Moziman remixant Bob Sinclair. Take It Easy On Me était justement joué par Moziman lors du Printemps de Bourges 2026. Et quelques heures avant, il nous accordait une conférence de presse. En voici la troisième partie dès maintenant.
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0: Pour la jeune génération, le média radio peut paraître désuet. Pourtant, tu y es. Pour quelle raison et quel plaisir prends-tu à parler au micro?
2: France Inter, moi j'ai découvert un exutoire que je ne soupçonnais pas. Je ne m'étais jamais autorisé à écrire parce que j'étais entouré de génies. J'ai travaillé avec Grand Corps Malade, Ben Mazuet, Gaël Faye, Vincha, Kemler. J'ai que des gars autour de moi qui ont une plume incroyable. Et donc, sous prétexte que quand je faisais des sessions avec eux, tout allait tellement vite, le fait de donner des idées, je trouvais ça presque pas légitime. Et puis, j'ai reçu un coup de fil un jour de Adèle Van Riet et Laurent Goumard qui m'ont dit « On aimerait bien essayer de mettre en radio l'idée des Dream Track. » Je leur dis « Ouais, bah c'est couillu, mais... » Je dis « Vous êtes sûr que c'est à moi que vous vouliez demander, vraiment ?» J'étais pas certain, quoi. Je leur ai dit « Moi, il y a un truc qui m'exciterait, c'est de pouvoir réaliser un mashup en live et de pouvoir humblement vulgariser les termes auxquels j'ai jamais rien pigé quand moi j'étais ado et que je voyais mes cours de philo. » Et donc j'ai commencé par prendre des thématiques auxquelles j'ai rien compris, hein, ça part du rêve, de la place de l'ego, de l'alignement, de l'amour, de l'amitié, du deuil, des thématiques qu'on connaît tous. Mais surtout, je voulais essayer de pas parler comme un politique et surtout pas essayer de parler comme un mec qui veut en faire des caisses et qui veut show-off. Et donc j'ai essayé de faire des phrases simples, essayer de pas être dans l'ombre de mes amis auteurs et d'essayer d'être le plus sincère possible. Parce qu'il faut savoir aussi un truc avec France Inter, c'est que c'est pas un public à qui tu peux le faire à l'envers, ni une radio à qui tu peux le faire à l'envers. C'est-à-dire qu'il y a un deal avec France Inter, c'est tu fais ce que tu veux, on ne te contrôle pas, tu arrives avec tes textes le matin, juste avant, personne n'a jamais lu aucun de mes textes. Hein. J'arrive le matin, ils ont la musique la veille, mais jamais les textes. Le donnant, par contre, c'est nous fais pas un texte ChatGPT, quoi, parce qu'on va le savoir et ça va pas marcher. Donc j'écris beaucoup. Parfois c'est très simple. Et je crois, tu m'as pas posé la question, mais je crois que ça marche aussi pour ça. Parce qu'on est tous les mêmes, quoi. Avec nos défauts, avec nos qualités, avec nos fêlures, quoi.
0: Le rapport à l'enfance est pas mal abordé ces derniers temps.
2: Pour le coup, je viens de faire la chronique sur ça, où j'ai commencé justement il y a deux jours là, sur France Inter, en disant si j'étais petit, si je pouvais me parler à moi enfant, voilà ce que je me dirais. Je me rassure beaucoup dans cette chronique, parce que moi je viens d'une famille ouvrière, pauvre. Le schéma un peu classique qu'on voit souvent, hein, des parents divorcés, un petit peu de famille d'accueil, pas trop de thunes, de la pâte à tartiner et du cola. Et les premiers trucs qu'on fait quand on est adulte, c'est de s'acheter du Nutella avec du coca. Et je viens de cette famille-là, quoi. Et c'était très compliqué parce que c'était le bordel, quoi. C'était ma grande sœur qui part vivre chez mon père sur décision du tribunal, et puis moi qui reste avec ma mère. C'est les enfants, c'est un peu compliqué comme ça. Mais ça fait des adultes qui s'autorisent à rêver un peu plus. Et j'ai un rapport à l'enfance qui est constant, même dans le spectacle, dans le show qu'on fait en tournée là. Je commence par ça. J'explique très rapidement que ce show, c'est un petit garçon qui s'autorise à rêver.
0: Et avec toujours la musique omniprésente dès l'enfance.
2: Moi, quoi qu'il arrive, mon exutoire, c'était la musique. Enfin, je veux dire, mes potes voulaient faire du foot. Ils voulaient être cosmonautes, pompiers, policiers, tout ce que tu veux, super-héros. Moi, je voulais être sur scène. Je ne savais pas ce que je voulais faire. J'étais content d'animer les foires du village. J'habitais en Haute-Savoie. J'étais content de faire les mariages, les animations en maison de retraite. Tout ça, c'était super. J'adorais le jazz, j'adorais la musique électronique. Et quand je vois ce que je suis devenu adulte, finalement, bah, je suis sur France Inter ou quelque part, j'anime quelque chose. Je compose pour des artistes qui sont parfois un peu jazz. Et puis, à côté de ça, j'ai ma carrière, moi, en tant que DJ, où je fais de la musique électronique. J'ai l'impression d'avoir trouvé l'alignement parfait. J'ai mis un peu plus de temps que d'autres artistes jeunes qui arrivent et qui sont, j'ai l'impression, hyper alignés. Mais c'est OK.
0: J'aimerais qu'on revienne en 2010 avec la sortie de l'album Exhibition.
2: Vas-y, on fonce. Ouais.
0: Un disque qui n'a pas forcément très bien marché.
2: C'est le plus gros flop, je pense.
3: Ouais.
0: Avec le recul, quand on redécouvre cet album, on se rend compte à quel point il était novateur à l'époque, puisqu'on y entend de la dance music avec des paroles chantées en français. C'est limite le son pop d'aujourd'hui.
2: Ah, merci.
0: L'album Exhibition est-il sorti un peu trop tôt?
2: Écoute, je vais te faire une réponse un peu cliché, ne m'en veux pas. Il y a encore ce truc d'alignement. Tu sais, vous voyez quand vous regardez les émissions genre Starac, The Voice, tout ça, vous avez forcément vu une coach en train de dire un talent, il faut que tu penses à ce que tu dis. Ok, quand tu vois ça, tu dis, bon, ils nous prennent un peu pour des cons. Eh ben non, figure-toi qu'ils nous prennent pas pour des cons, parce que la clé, elle est là, sauf que j'ai mis 10 piges de plus que les autres avant de comprendre. La clé, c'est fais ce que tu aimes, et quel que soit le résultat, tu seras content. Parce que ton attente, elle est de faire ce que tu aimes, pas d'avoir du succès, pas que ça cartonne, c'est juste de se retrouver sur scène. Et moi, aujourd'hui, quand je vois ce que je fais, quand je me regarde dans le miroir et que j'essaie de me projeter avec ce que je ressens, je sais que mixer demain soir au Fuse à Bruxelles pendant 4 heures un set techno dans une petite salle ou mixer devant 15 000 personnes ce soir, je ressens exactement la même chose dans mon cœur. Mais ça, c'est la notion d'alignement. Et franchement, cet album, je l'ai fait parce qu'il fallait faire vite, parce que j'avais peur d'être oublié par le public, parce que Universal, à ce moment-là, je ramenais plus de thunes, parce que il n'y avait pas les retours escomptés, parce que la maison disque me disait qu'il fallait absolument faire des chansons en français, parce qu'il fallait des quotas pour les radios, parce que le public m'avait découvert dans la Starac et que du coup, j'allais quand même pas chanter en anglais ou j'allais pas faire le DJ techno, ils allaient tous se barrer. Et si tu veux, c'était une espèce d'enchaînement de trucs à ce moment-là. Exhibition, moi je l'aime beaucoup, j'adore cet album. Il y a juste un problème, c'est que ça n'aurait jamais dû être moi qui chante les chansons. Ça aurait dû être quelqu'un d'autre. Ça aurait dû être un mec beaucoup plus aligné qui était content de faire de la chanson française, qui était content d'arriver sur une scène en faisant les premiers accords avec Corinne, Jessica, sa fille, les briquets en l'air, le truc, et puis on enchaîne les chansons, elles connaissent l'album, c'est tout ça. C'est tout ce que je déteste, c'est tout ce que je veux pas. Je veux mettre un titre et que le public en face, il sache jamais ce qui va se passer. Parce que c'est le métier de DJ. Et c'est ce que moi j'aime faire.
0: Et là, j'aimerais t'interroger sur ta casquette de producteur.
2: Oui.
0: Et j'ai en mémoire une photo où tu es avec Patrick Bruel d'un côté et Nino Vella de l'autre.
2: Oui. Ah.
0: À l'époque où Rookin se produisait au Printemps de Bourges, j'avais pu justement questionner Nino Vella au sujet de cette photo.
2: Quand tu dis Nino, ça me fout les frissons.
0: On sait tout ce qui s'est passé depuis. Toi qui as pu le côtoyer au quotidien, qu'est-ce que tu gardes de ta collaboration avec Nino Vella et quels conseils est-ce qu'il avait pu te donner à l'époque?
2: Ça va, je m'attendais pas du tout à cette question. T'inquiète. Ça va te paraître con, mais j'ai son écharpe. Il a oublié son écharpe un jour chez moi. Et elle est dans l'entrée, elle est posée sur le portant, c'est une écharpe grise, un peu moche, avec son parfum dessus. Et je me suis toujours dit que le jour où j'enlevais l'écharpe, ça voulait dire qu'il était vraiment parti. C'était pas mon frère, c'était pas mon meilleur ami, c'était un gars avec qui j'adorais collaborer. Quelqu'un qui m'a ému à chacune de ses prises de parole musicales, que ce soit pour Patrick sur l'album sur lequel on a travaillé ensemble, que ce soit avec Barbara Pravi sur d'autres projets. Il m'a toujours énormément ému. Et sur Rookin, il y a des chansons que je ne peux pas écouter sans pleurer, mais même de son vivant qui m'avait vraiment touché. Et je garde, je crois, ma dernière cuite parce que je ne bois pas trop d'alcool et que... Un soir, je crois qu'on est allé à la release de Lord Esperanza. Et puis, je sais pas, il voulait me faire goûter une bière fruitée parce que j'aime pas trop la bière, mais j'aime bien la bière, tu sais, bon, avec du sirop de pêche ou je sais pas trop quoi. Et je suis rentré complètement bourré. Il m'a filé son écharpe et je l'ai jamais revu. Voilà. Donc, je suis toujours hyper ému quand je pense à Nino.
0: Je vais essayer de te redonner un petit peu le sourire en te parlant des réseaux sociaux.
2: Oui.
3: Est-ce que sur les réseaux sociaux,
2: oui,
3: des fans
0: Est-ce qu'aujourd'hui encore, des fans t'envoient des photos de leurs factures de mobile de l'époque pour te montrer tout leur forfait qu'ils avaient pu faire?
2: Oui, oui, ça m'arrive.
3: Ouais.
2: Ouais, ouais. J'ai pas les factures, mais souvent on m'a dit qu'on avait beaucoup voté pour moi. Et ça me fait toujours sourire. Je réponds toujours que si ça se trouve, c'est grâce à cette personne que j'ai gagné, quoi.
0: Flashback en musique. Dès maintenant, voici Vibré par Quentin Mosimane et c'est un extrait de son album Exhibition sorti en 2010.

0: Nous sommes remontés 16 ans en arrière. Vous venez d'écouter Moziman avec Vibrer, cet extrait de son album Exhibition. Moziman était présent lors du dernier Printemps de Bourges et quelques heures avant son concert, il donnait une conférence de presse. En voici la dernière partie.
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0: Tout à l'heure, tu parlais d'alignement par rapport aux émotions que tu pouvais ressentir sur scène. Mais est-ce qu'il existe des endroits où tu te sens un petit peu comme à la maison ?
2: On est au Printemps de Bourges. Moi, ça fait 15 ans que je croise plein d'artistes qui, dans des discussions, me disent « Tu fais le Printemps de Bourges cette année ?» Je dis « Bah non, peut-être l'année prochaine. Bah, » pas par fierté. Le Printemps de Bourges, je m'avais jamais demandé de venir, si tu veux. Et c'est OK. J'ai pas du tout ce rapport... J'ai pas le rapport vengeance, moi. J'ai pas du tout ce truc de me dire « Ah, ils m'ont pas programmé. » Je pense que mes erreurs et mes choix de carrière ont rendu toutes ces décisions beaucoup plus dures. Je suis vraiment plus dans la remise en question de me dire « Mais en fait, c'est quoi ? J'avais qu'à mieux taffer. Ils m'auraient peut-être pris avant. » Alors maintenant qu'ils me prennent, je vais taffer deux fois plus pour leur prouver qu'ils ont eu raison de me prendre et qu'ils me reprennent l'année prochaine. mais donc, pour répondre à ta question, oui. Chaque endroit est spécial, de toute façon. Chaque lieu est spécial. J'ai une histoire forte avec la Belgique parce que j'étais coach sur The Voice et que je dis toujours que je suis un franco-suisse au cœur liégeois. Donc les francos de Spa, c'est spécial. Quand je vais jouer en Suisse, depuis que je suis tout petit, je rêve de faire le Paléo. C'est ma première année au Paléo. Je rêvais de faire le Printemps de Bourges parce que voilà, je te dis, j'ai toujours vu tout le monde me dire « Tu fais le Printemps de Bourges ?» Non, non, cette année c'est bon, j'y suis les gars. Voilà, on le fait. Et en même temps, un peu frustré. Pardon, t'as une question, excuse-moi.
0: Là, on te rencontre dans le cadre du Printemps de Bourges, un festival authentique avec une programmation hybride. Est-ce que tu te retrouves aligné avec cet aspect du festival ?
2: Alors, c'est hyper intéressant parce que je suis aligné sur 90% de tout ce festival, mais il y a 10% qui me chagrine. Je commence par le positif. C'est super parce que tous les collaborateurs avec qui je travaille, le publishing, les labels, les tourneurs, tous les gens que je croise et que je côtoie toute l'année sont présents ce soir. Donc ça, c'est super. Ça veut dire que, par exemple, Mathieu Tessier, qui est mon associé pour les éditions chez Warner Publishing, je suis content, il va enfin voir le show. Sauf qu'il y a 10% qui me... Mon show, il fait 1h45. Je joue 50 minutes. Qu'est-ce que je vais raconter ? Quels sont les choix que je vais devoir faire là ? C'est-à-dire qu'une fois qu'on va se quitter, après, il va falloir que je me foute dans ma loge et que je me dise qu'est-ce que je fais quoi ? Qu'est-ce que je suis capable de raconter comme histoire en 50 minutes ? Sachant que quand je veux raconter une histoire, une vraie épopée narrative électronique, il me faut 3 heures. Parce qu'on raconte un truc, on va chercher les gens, et puis c'est jamais la même chose. Ça dépend de l'heure, ça dépend du pays, ça dépend de la relation avec le public, tu vois. Bon, là, il y a un truc où je sais pas, tu prépares ton date trop à l'avance, quoi. C'est un peu comme si tu savais ce qui allait se passer. Et ça me plaît pas, parce que j'aime pas savoir ce qui va se passer, moi.
0: C'est une frustration qui amène un stress différent ?
2: C'est pas un stress, c'est un peu une... C'est une petite frustration, quoi. C'est une petite frustration, mais c'est OK. C'est le jeu. Quelque part, je prends ça comme un challenge en me disant, tu sais quoi, il va falloir être très, très bon ce soir pour que l'année prochaine, ils disent, bon, quand même, Mozy, on va peut-être lui filer, allez, une demi-heure de plus. Je croise les doigts.
0: Donc, il y a l'échéance de cet après-midi, le concert ce soir, Bercy en 2027, et l'album, il est prévu pour quand ?
2: Mais il n'est pas fait l'album.
0: Est-ce qu'il y a une échéance pour cet album ?
2: Moi, je me suis mis comme challenge de rendre les masters au mois de juin. Je vois la tête de ma manager au fond de la salle, là. J'ai envie d'y croire. J'ai envie de me dire que tout est possible. Mais je sais en tout cas qu'il y aura un prochain single bientôt. Je sais que Ghost avec Skip the Use est beaucoup joué en radio. Ça, c'est super. On n'est pas à l'abri finalement d'avoir un tube. Écoute, who knows.
0: Tout à l'heure, on parlait de ton remix pour Skip the Use. J'aimerais revenir sur Drop That Beat, ton remix pour XL.
2: Ouais.
0: Ce morceau, à l'origine, il représente quoi pour toi ?
2: Toi, tu sais ce qu'il représente pour moi ?
0: J'ai quelques idées, oui.
2: ouais. Mais tu vois, tu poses toutes les questions des potes morts qui font chialer. XL, Drop That Beat, c'est un titre qui est extrêmement important pour moi parce que c'est un titre à l'origine qui a été composé par Jackie Corr et Frédéric Risterer. Et, Et Fred, c'était mon, c'est la première personne qui m'a mis à la prod, qui m'a mis sur Logic. Pour ceux qui connaissent pas Fred Rister, c'était le bras droit pendant des années de David Guetta. C'est lui notamment qui a composé avec David Love Is Gone, I Got a Feeling, Titanium, des titres qui ont un peu marché, quoi. Et puis, puis Fred, je crois qu'il a eu 6 ou 7 cancers et qu'il s'est battu, jusqu'à la fin. Et moi, en gros fan de techno que je suis, je lui ai toujours dit, je rêverais de remixer Drop Dead Beat d'XL, le groupe qu'il avait monté du coup avec Jackie Corr. Et puis quand il a su que c'était bientôt la fin pour lui, j'ai reçu un mail avec les stems il m'a dit fais-moi ce plaisir, remixe-le bien. Il a mis en copie le master runner en disant ok, s'il y en a un qui doit remixer c'est Mozy, faites-lui confiance. Et il est sorti là. Et donc c'est tellement important que je peux te spoiler, au moins je sais au moins quel est le premier titre que je vais jouer ce soir, ce sera Drop Dead Beat. Merci pour votre gentillesse, hein. Merci beaucoup.

0: Vous avez forcément reconnu le Drop That Beat d'XL remixé par Moziman. Et Moziman était en interview cette semaine dans DJ Academy au travers d'une conférence de presse qu'il a donnée pendant le printemps de Bourges. C'était le 17 avril 2026. Drop That Beat. Nous voici pratiquement arrivés au bout du chemin. On se quitte avec le morceau de conclusion.
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0: Andronicus. C'est un nom qui sonne presque antique, mais qui à la fin des années 90 a laissé une empreinte bien réelle sur les dance floors. On remonte dans le passé, en 92, une époque où la dance music cherchait encore ses contours. Une époque où la house, la trance naissante et les sonorités rave s'entremêlaient sans vraiment se poser de questions. Et au milieu de tout ça, Make Your Wall, un titre presque en avance sur son temps. Ce morceau sortait chez Ouge Tunes, un label britannique, devenu culte par la suite, notamment pour sa capacité à créer cette émotion club, ce point d'équilibre entre euphorie et profondeur. Et Make Your Roll, c'est déjà cette idée-là. Une montée simple mais habitée, une répétition qui devient langage et ce sentiment étrange d'être reconnecté. Make Your Roll par Andronicus, c'est culte parce qu'il pose des bases, parce qu'il traverse ses décennies sans perdre son pouvoir et parce qu'il rappelle d'où vient cette musique qu'on écoute encore aujourd'hui. Make Your Roll par Andronicus, c'est un classique né aux origines et toujours vivant. Et nous, on se quitte ici, là où tout a commencé, ou presque. Alors que la nuit vous soit douce, que les basses vous accompagnent et à très vite pour une nouvelle traversée sonore.
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